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1: Bonjour, merci d'être là sur Radio Camargue. Allez, tout va bien, 6h. Bonjour la Camargue, bonjour le Pays d'Arles. On démarre cette journée. Merci de vous lever avec nous à Lédignan, par exemple, en Cévennes gardoise. Bonjour. Allez, c'est parti, on fait un point sur l'actualité de ce matin sur Radio Camargue. Allons-y.
2: Bonjour à tous. À la une de l'actualité, la vague de chaleur grignote du terrain en France. 58 départements sont en vigilance rouge pour la canicule, 31 sont en orange. Les températures vont grimper jusqu'à 44 degrés par endroit.

0: que je pourrais pas forcément me permettre en général, ben oui, je le prendrais.
1: Oui, je vais faire les soldes. Ouais, moi j'adore. Quand on cherche un peu, si on arrive à la bonne heure, on arrive à trouver des trucs sympas. Ben j'ai besoin de plein de trucs en fait. Je vais profiter pour faire mes affaires d'hiver. Parce que je sais que c'est soldé l'été, c'est pour l'hiver. Et inversement, l'hiver, c'est pour l'été. J'achète pas mes vêtements sur internet, rien, parce que je suis taillée un peu spéciale. Donc je préfère aller en magasin, je préfère essayer, voir de mes yeux la couleur, la taille et tout ça. Donc non, c'est qu'en boutique.
2: Des propos recueillis par Mylène Debac et les soldes doivent durer 4 semaines, donc jusqu'au 21 juillet prochain. L'Assemblée nationale a adopté hier le projet de loi constitutionnelle sur l'autonomie de la Corse. Il prévoit la reconnaissance d'un statut d'autonomie de l'île au sein de la République. Une première étape saluée par les élus corses. Ils évoquent un moment majeur. Le texte doit encore être examiné par le Sénat. Airbus lance des inspections sur certains A380 après la découverte de fissures dans la structure des ailes d'un appareil. L'Agence européenne de la sécurité aérienne a ordonné le contrôle de 16 avions, dont 5 en urgence. 15 de ces appareils appartiennent à la compagnie Emirates et un à la compagnie australienne Qantas. Également dans l'actualité, les trains à l'arrêt en Allemagne dans tout le pays. Ils ont été immobilisés après une panne généralisée des systèmes de radiocommunication. Les liaisons locales, régionales et longues distances sont concernées. Les autorités travaillaient hier soir à rétablir le service. On termine par du football. Le Portugal se relance au Mondial. La Seleção a battu l'Ouzbékistan hier soir 5-0 avec un doublé de Cristiano Ronaldo. Plus tard dans la soirée, l'Angleterre a été tenue en échec par le Ghana 0-0. La Croatie a battu le Panama 1-0. Belle journée à tous.
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0: Jennifer Page à l'instant, c'était Crush.
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0: Bien le bonjour tout le monde, bonjour Louise, comment ça va aujourd'hui?
2: Bonjour. Ben ça va, le réveil est un peu piqué parce que j'ai du mal à m'endormir.
0: Ouais, bah c'est ça.
2: C'est pas toi, mais...
0: Bah oui, on dort très mal en ce moment. Hein. D'autant plus que hier j'ai fait un constat.
2: Ouais.
0: J'ai fait une constatation hier.
2: Oula.
0: J'ai pris ma température hier.
2: Oui.
0: Et ben je peux vous dire qu'il fait plus frais à l'intérieur de mon corps qu'à l'extérieur.
2: Ah c'est dingue ça.
0: Voilà, c'est tout.
2: Oh,
0: tout ce que j'ai à dire.
2: Non, il fait mais tellement chaud dehors que...
0: C'est, alors aujourd'hui, attention, on en parlera
2: plus,
0: tout à l'heure.
2: Il fait plus frais dans ton popotin.
0: Oui, alors, bah oui, tu peux. Bon, le trou de balle, tu peux le dire, hein, je pense qu'on
2: oh
0: est...
2: non, j'ai pas osé. Pas
0: si, parce que le thermomètre, enfin voilà.
2: Oui. Bon, mais les enfants dorment à ce heure-là.
0: Oui, ils sont pas encore réveillés. Les amis, on va parler météo beaucoup aujourd'hui, évidemment, tout à l'heure. Et puis, il y aura des orages aujourd'hui par endroit. Mais je vous dirai où. C'est un peu autour de toute la région, en fait, que ça va commencer. Du côté de Nîmes d'un côté, du côté de Marseille de l'autre. Donc, on aura l'occasion d'en reparler tout à l'heure. La musique de Radio Camargue, Kenji Girac et Tamim Pala qui arrivent, plein de bons plans, plein de bonnes idées, on vous raconte tout, évidemment, sur Radio Camargue ce matin. T'es prête, Louise?
2: Oui, on y va, c'est parti.
0: T'as mis la clim, c'est bon? Peut y aller?
2: Oui, je l'ai mis à 15.
0: Oui, oh, bah, écoutez, on va congeler donc, dans le cours de cette émission. Allez, tout va bien.

0: bien, vous êtes sur Radio Camargue avec Tamim Pala. Pour commencer ce matin, c'était Dracula.
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0: Dans un instant, Amy McDonald, qui ne vend pas des hamburgers, hein, parce qu'elle est chanteuse en fait. This is the life, c'est dans quelques minutes. Et il y aura Alliance Ethnique.
2: Et pas Amy Burger King aussi?
0: Non, ça n'existe pas, c'est dommage. Amy Quick, ça me ferait rire.
2: Amy, voilà, comme Amy ça, KFC.
0: On a dit les quatre, comme ça c'est voilà. Bon. On parle de quoi, dis-moi, Louise?
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0: C'est là que ça se passe les amis, faites-vous plaisir avec Radio Camargue une fois de plus.
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0: Amy McDonald est là sur Radio Camargue avec This Is The Life. 5 millions d'albums vendus à l'époque, je sais pas si vous vous rendez compte, elle est l'une des rares artistes à composer entièrement seule ses chansons sans l'aide de personne. Côté météo, le temps compose lui aussi un petit peu de notre ambiance en ce moment. Bon, déjà des températures qui vont grimper pas mal ce matin, entre 31 et 33 degrés à l'intérieur des thèmes à Nîmes, à Nîmes, Avignon, encore Arles. Plus frais évidemment en bord de mer, 27 à Sainte-Marie-de-la-Mer pour ce matin. Tout ça va bien grimper cet après-midi avec des risques d'orage. Attention, cela dit, du côté de Nîmes, et puis de l'autre côté aussi à Pérol-en-Provence ou encore Trède, c'est un peu sur Marseille également.
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0: Le chiffre du jour, bah écoutez, 174 km/h. C'est une dame en Arizona. Voilà, qui va passer là, elle passe là. Ça. Dans son petit virage, là, ça y est. Oh ! Sur une route limitée à 100, donc un joli petit plus 74 km/h. Donc forcément, elle a été arrêtée par la police, cette dame.
3: Oui, alors elle ne devait pas accoucher, elle n'avait pas un rendez-vous médical très urgent. Non, non, en fait, quand elle a été arrêtée par la police, elle a dit avec sincérité, mais vraiment une sincérité désarmante, bah en fait, j'essayais de rentrer très vite chez moi pour ne surtout pas rater l'épisode du jour de Love Island. Vous savez, cette émission de télé-réalité bien connue.
0: Ah oui, bien sûr.
3: Donc elle était pressée de voir le nouvel épisode. Bah oui, parce que là, c'était ce jour-là un moment très fort dans l'émission. Les téléspectateurs pouvaient décider en direct du sort des candidats dans cette télé-réalité, donc ah oui. Elle voulait pouvoir voter en direct, en résumé. C'est pour ça qu'elle allait, elle allait très très très vite, ouais, sur la route, ce qui est évidemment très dangereux.
0: Ouais, bien sûr.
3: Donc, oui, pour couronner le tout, évidemment, elle a raté l'épisode. Bien fait, j'ai envie de te dire. Et puis, sa voiture a fini en fourrière pour 20 jours.
0: Et ben voilà. Bon, cela dit, elle pourra toujours regarder l'émission en replay.
3: Mais non, mais franchement, c'est fou quand même.
0: Les excuses bidons qu'on peut donner sur la route.
3: Mais je dois regarder les anges de la terrarité, j'ai une urgence.
0: Il y a un vieux monsieur qui avait été arrêté comme ça, on avait donné l'info il n'y a pas longtemps. L'excuse était je vais aller faire pipi. Il était pressé parce qu'il devait aller faire pipi absolument très vite. Voilà.
3: Oh là là. Voilà. Non, mais c'est hyper, c'est grave, c'est dangereux.
0: Si vous voulez faire pipi, il y a la boîte à gants.
3: Hein. Oh non.
0: Quoi, qu'est-ce qu'il y a?
3: Mais dis donc.
0: T'ouvres la fenêtre alors sinon.
3: Il faut
0: déjà avoir des capacités physiques.
3: C'est un anaconda, comme dirait Franck Dubosc.
0: C'est ça. Capacité physique que tout le monde n'a pas. Bon, voilà, soyez prudents sur la route, ça sert à rien de rouler vite. Vous mettez votre vie en danger et vous mettez la vie des autres en danger.

0: Bonjour et bienvenue, bonne journée, vous êtes sur Radio Camargue. Damien Le David avec Next Summer. Enrique Iglesias. Et Duele el Corazón sur Radio Camargue.
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0: Dis donc, j'ai revu, là, t'as vu récemment la vidéo de son père, Enrique Iglesias, Julio Iglesias, qui roule un patin à Flavie Flamand dans une émission.
2: Ah oui, je l'ai vu.
0: Mais ouais. On sent tellement qu'elle est mal à l'aise et qu'elle veut le repousser, mais qu'elle n'ose pas parce qu'elle est sur scène.
2: Et les autres qui rigolent.
0: Oui, tout le monde rigole autour, c'est normal. Ouais. Hein. Mais à l'époque, tout le monde se marrait de ce genre de truc, tu vois.
2: Mais
0: c'est
2: mais
0: ça qui est quand même terrible aujourd'hui. On peut tous se regarder un peu en se disant, mais on a quand même ri de trucs. Et même parfois fait des trucs qu'on pourrait plus faire aujourd'hui.
2: Mais oui, elle ne devait pas savoir où se mettre. Ouais, c'est
0: horrible
2: compliqué,
0: comme situation. Ouais. Bon, ça voilà, c'est une petite parenthèse. On parle de quoi avant le journal des sports? Dis-moi.
2: D'idées sorties, puisque samedi, le festival Enfance Jeunesse fait son retour. Donc, on porte Saint-Louis et transforme la journée en vraie parenthèse de joie pour les petits, les grands, entre les jardins de la Tour et le quai Reber. Et puis, deux spots donc vivants où l'enfance, la jeunesse sont à l'honneur avec des animations, des découvertes, une ambiance festive. Il y aura notamment des DJ sur place et puis plein d'animation pour toute la famille, c'est donc samedi.
0: Allez, youpi, merci beaucoup pour l'info. Restez avec nous, vous êtes sur Radio Camargue. On démarre cette journée ensemble, évidemment. On est là jusqu'à 9h, au frais. Enfin, on va essayer.
3: Bonjour à tous, à la une de l'actualité sportive en football. Ça joue toujours en phase de groupe du Mondial. L'Angleterre a été tenue en échec par le Ghana, un but partout hier soir. Les Anglais ont dominé la rencontre avec près de 80% de possession de balles. Les deux équipes comptent 4 points dans ce groupe L. La Croatie a gagné contre le Panama 1-0. Le Portugal s'est largement imposé face à l'Ouzbékistan 5-0. Cristiano Ronaldo a mis un doublé. Il devient le premier joueur de l'histoire à marquer dans 6 coupes du monde différentes. La Seleção prend la tête du groupe K. Les matchs continuent encore ce soir. Suisse-Canada et Bosnie-Herzégovine-Qatar dès 21h. Chez les Bleus, Didier Deschamps ne sera pas sur le banc vendredi. Et ça contre la Norvège lors du 3e match de l'équipe de France. Le sélectionneur a appris le décès de sa mère. Il a quitté le camp de base. C'est son adjoint Guy Stéphan qui dirigera l'équipe. En basket, Monaco est champion de France pour la 3e fois de son histoire. La Roca Team a remporté le dernier match des finales contre le Paris Basketball. 101-92. Paris échoue dans sa quête du doublé. Et puis en rugby, Fabien Galthié a dévoilé une première liste de 33 joueurs pour préparer le championnat des nations. Les Bordelais, éliminés prématurément du top 14, sont largement représentés, notamment Maxime Lucu, nommé capitaine, et Mathieu Jalibert. Les Bleus affronteront la Nouvelle-Zélande, l'Australie et puis le Japon dès cet été. Voilà pour l'essentiel de l'actualité sportive.

0: Vous écoutez Radio Camargue à Maussane par exemple, ou encore du côté d'Aubé. Je jette un coup d'œil tout de suite sur l'horoscope. Voici signe par signe ce qu'a prévu pour vous Camille aujourd'hui.
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2: Bonjour à tous, on commence votre horoscope de ce mercredi 24 juin par les béliers. Vous avez envie de faire sauter les barrières, ne mettez pas la charrue avant les bœufs et mettez les formes. Taureau, vous vous sentez en paix avec vous-même, voici venu le moment de prendre une décision sérieuse. Gémeaux, n'allez pas trop vite en besogne, vous pourriez vous en mordre les doigts. Cancer, pendant cette journée, vous devrez prendre d'importantes décisions, particulièrement en relation avec la famille. Lion, vous aurez l'occasion idéale pour vous pencher sur les problèmes ardus. Vous pouvez stabiliser votre position. Vierge, hélas, les éléments se déchaînent à nouveau et vous voilà prisonnier au cœur de la tourmente. Balance, les expériences de personnes plus chevronnées vous seront profitables. Soyez réceptifs aux informations qui sont à votre portée. Scorpion, votre sens du travail d'équipe sera positivement mobilisé aujourd'hui pour mener des projets des plus complexes à la réussite. Sagittaire, vos certitudes intérieures vous conduisent aujourd'hui à des résultats positifs et très encourageants. Capricorne, un changement important se présente. La question sera délicate à trancher. Prenez du temps. Les Verseaux, évitez les confrontations car vous n'êtes pas d'humeur et la moindre parole malheureuse déclenche un typhon dévastateur. Et enfin les Poissons, mine de rien et sans en avoir l'air, vous écoutez, vous ne perdez rien de ce qui se joue autour de vous. Je vous souhaite à tous une très belle journée.
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0: Lola Yang sur Radio Camargue, jeune talent qu'on a découvert l'année dernière. C'était Messi. Bon, il y aura Shakira dans un instant, ça nous remettra un petit peu dans l'ambiance de la Coupe du Monde, ça.
1: Planet People.
0: Attention, accrochez-vous les amis, c'est le grand retour de

0: Ça va, les paroles sont pas compliquées.
1: Attends. Il y a du Thriller de Michael Jackson là-dedans. Mais attends,
0: oui.
1: Écoute bien. C'est la musique de Michael Jackson.
0: Bah oh, mais oui. T'es trop fort. Mais oui, en bah petit oui. fond là. Ouais, ouais, ouais, il l'a samplé, comme on dit.
1: Ah bah oui, ah bah c'est pas
0: ouais,
1: mal.
0: Exactement. Bah, on aime beaucoup le retour de Soprano. C'est très festif, hein, comme à son habitude. C'est feel good, c'est fait pour faire la fête. Et allez voir le clip parce que c'est sympa. C'est un concept original. En fait, il a fait un clip façon karaoké. Donc une vidéo pensée comme un tutoriel géant où Soprano se transforme en véritable coach. Donc l'objectif, c'est d'apprendre les paroles, mais aussi la chorégraphie entre danse du robot et clin d'œil. Donc ah ouais. Au pas iconique de Michael Jackson. Donc t'as bien trouvé.
1: Une espèce de Just Dance comme sur les consoles de jeux.
0: Ouais, ouais, c'est ça. Et donc en plus ça tease son prochain album qui s'appellera bah tiens, Karaoké. C'est dingue ça quand
1: et
0: même.
1: Et bah franchement ça le fait.
0: C'est un peu comme En Feu, ça c'était ouais, pas mal aussi pour danser.
1: On est dans la même ambiance. Ouais. Bon, bah voilà, de bonnes nouvelles. Donc, le retour de Soprano, c'est bien pour l'été, ça va faire du bien ça.
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2: Tout va bien, vous êtes sur Radio Camargue, Kalininog, M. Pokora avec Tombé sur Radio Camargue dans un instant. Bonjour et bienvenue et merci d'avoir choisi Radio Camargue pour démarrer votre journée. Tout va bien, merci de nous suivre.
3: Bonjour Mickaël, bonjour à tous. L'info en Camargue et dans la région avec le département toujours en vigilance orange canicule. La circulation différenciée est maintenue dans les Bouches-du-Rhône. Et enfin, le Nîmes Olympique pourra bien évoluer en national la saison prochaine. Avant ça, un rapide coup d'œil sur le temps en Camargue. Du soleil prévu en matinée, mais ça va se couvrir en deuxième partie de la journée avec notamment l'arrivée de nuages dans les Bouches-du-Rhône et des orages dans le Gard. Côté température ce matin, 26 à 32 degrés à Port-Saint-Louis, Saint-Martin-de-Crau et Arles. Et jusqu'à 35 cet après-midi au Gros-du-Roi. La vigilance orange canicule est maintenue aujourd'hui dans les Bouches-du-Rhône. Les températures pourraient atteindre jusqu'à 39 degrés. Le préfet appelle donc à la prudence et rappelle également les gestes de protection, notamment pour les personnes âgées et fragiles. Et justement, dans un même temps, la circulation différenciée est bien maintenue aujourd'hui à Marseille à cause du pic de pollution à l'ozone. Entre 6h

0: Personnes ont été tuées sur les routes du département rien qu'en mai. Deux personnes sont décédées et près de 300 permis de conduire ont été suspendus. De nouvelles opérations de prévention et de contrôle sont prévues dans les prochains jours. Et puis côté sport, le Nîmes Olympique pourra bien évoluer en national la saison prochaine, annonce de la Direction Nationale du Contrôle de Gestion, la DNCG, Virginie Quénon.
1: Oui, elle a validé hier soir le budget présenté par les Crocos. Le gendarme financier du football a toutefois décidé d'encadrer la masse salariale du club. Le président a présenté un budget de 3,1 millions d'euros pour la saison à venir, avec une masse salariale fixée à 800 000 euros. Malgré une perte de 200 000 euros enregistrée la saison dernière, les dirigeants mettent en avant des fonds propres jugés solides. Le club prévoit même une augmentation de capital d'un million d'euros d'ici la fin de l'été. Parmi les investisseurs attendus figure l'ancien attaquant nîmois Kevin Danquet. Aujourd'hui au FC Cincinnati, il pourrait participer à cette recapitalisation à hauteur de plus de 700 000 euros.
0: Merci Virginie. Voilà pour l'essentiel de l'actualité. On jette un coup d'œil maintenant sur le temps.
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0: Du soleil ce matin et quelques perturbations cet après-midi avec des nuages dans les Bouches-du-Rhône et pas mal d'orages dans le Gard. Les températures ce matin, on a entre 26 et 32 degrés à Port-Saint-Louis, Saint-Martin, De Croix et Arles. Et puis cet après-midi, jusqu'à 35 degrés attendus au Gros-du-Roi. Bonne journée à tous avec Radio Camargue.
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0: Get You Out of My Head sur Radio Camargue. C'était Kylie Minogue, évidemment, vous l'avez reconnu.
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0: Il y avait des rumeurs depuis quelques semaines sur un retour éventuel de Katy Perry. Et bah, figurez-vous qu'elle a confirmé la sortie d'un nouveau single attendu pour vendredi. You know I gave and I gave. Now I'm giving up. There's nothing more you can take. No. Ça, c'est le teaser qui a été publié sur Instagram. Ça s'appelle Let It Burn, apparemment.
2: Oui, même Watch It Burn, finalement, il y a. Ah. Il y a deux versions. C'est deux Watch versions. It Burn, tout
0: Watch
2: à fait.
0: Burn, okay.
2: Et le clip, le teaser en tout cas qu'elle a dévoilé est assez original puisque on a l'impression qu'elle est dans une rage room, un endroit, tu sais, où on peut se défouler en cassant des objets.
0: Ah, j'adore.
2: Avec une batte de baseball, par exemple, j'ai essayé, c'est complètement fou. Et donc, dans l'extrait, les paroles donnent le ton. Ça veut dire, j'ai tout donné, maintenant, j'abandonne ou donne-moi de l'essence, j'allume une allumette. Bon, je sais pas trop ce qu'elle a prévu.
0: Elle a l'air un peu en colère, Katy Perry.
2: Oui, c'est clair. Et elle dit qu'elle se bat avec ses démons intérieurs dans cette chanson.
0: Okay.
2: L'année dernière a été particulièrement difficile, a-t-elle confié. Et de toute sa vie, elle ne s'est jamais donné la permission d'être en colère pour des choses qui auraient pourtant dû la mettre très en colère. Donc voilà, elle s'autorise à s'énerver, à se défouler avec Watch It Burn qui sortira vendredi.
0: Voilà, ça sort ce week-end, donc faites-vous plaisir si vous aimez Katy Perry.

0: M. Pokora sur Radio Camargue à l'instant. Grande chanson là aussi. Et puis grande carrière pour ce garçon qu'on adore ici. Hein. Alex Warren arrive. Fever Dream. Et puis dans un quart d'heure, le journal de la Coupe du Monde.
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0: Avant ça, encore de bonnes nouvelles, Louis, s'il te plaît, tu nous annonces quoi?
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0: Et bien voilà, vous savez quoi faire les amis, faites-vous plaisir.
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2: Et ça roule plutôt bien en ce moment, Camargue. On chipote, mais on a quelques ralentissements près du carrefour de Nîmes Sud vers le giratoire de l'avenue Pierre Mendès France. Même chose sur l'avenue Maurice Trintignant et près de l'aéroport de Nîmes. Ça se charge doucement sur la D113 juste avant d'arriver à Saint-Martin-de-Crau depuis Salon, mais vraiment rien de grave. Ailleurs, aucun souci sur la 54 entre Nîmes et Arles. C'est fluide aussi sur la N568 entre Saint-Martin-de-Crau et Fos-sur-Mer. Voilà, roulez doucement. Bonne route avec Radio Camargue.

0: Alex Warren sur Radio Camargue. C'était Fever Dream. Bonne journée tout le monde et courage pour cette journée qui va une fois de plus être chaude. Vigilance modérée. Météo France, vous le savez, des températures qui vont déjà atteindre 33 degrés à Nîmes, 31 degrés à Avignon et 31 à Arles pour ce matin, 32 à Salon de Provence, 29 à Port-Saint-Louis-du-Rhône, 27 au Sainte-Marie-de-la-Mer. Tout ça va dépasser allègrement les 30 degrés cet après-midi avec des orages prévus, notamment sur Nîmes, un peu sur Arles et un petit peu aussi de l'autre côté sur Marseille.
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0: Il y avait des rumeurs depuis quelques semaines sur un retour éventuel de Katy Perry. Et bah figurez-vous qu'elle a confirmé la sortie d'un nouveau single attendu pour vendredi. You know I gave and I gave, now I'm giving up, there's nothing more you can take. No. Ça c'est le teaser qui a été publié sur Instagram, ça s'appelle Let It Burn apparemment.
2: Oui, même Watch It Burn finalement il y a deux versions. C'est Watch It Burn, tout
0: Watch
2: à fait.
0: It Burn, okay.
2: Et le clip, le teaser en tout cas qu'elle a dévoilé est assez original puisque on a l'impression qu'elle est dans une rage room, un endroit tu sais où on peut se défouler en cassant des objets.
0: Ah j'adore.
2: Avec une batte de baseball par exemple, j'ai essayé, c'est complètement fou. Et donc dans l'extrait, les paroles donnent le ton, ça veut dire j'ai tout donné maintenant, j'abandonne ou donne-moi de l'essence, j'allume une allumette. Bon, je sais pas trop ce qu'elle a prévu.
0: Elle a l'air un peu en colère, Katy Perry.
2: Oui, c'est clair. Et elle dit qu'elle se bat avec ses démons intérieurs dans cette chanson.
0: Okay.
2: L'année dernière a été particulièrement difficile, a-t-elle confié, et de toute sa vie, elle ne s'est jamais donné la permission d'être en colère pour des choses qui auraient pourtant dû la mettre très en colère. Donc voilà, elle s'autorise à s'énerver, à se défouler avec Watch It Burn qui sortira vendredi.
0: Voilà, ça sort ce week-end, donc faites-vous plaisir si vous aimez Katy Perry.

0: Une belle journée qui démarre avec à noter à l'instant, c'était Talk to You sur Radio Camargue. Lady Gaga avec Just Dance dans un instant. Chanson qui a donné lieu à un jeu vidéo aussi, hein, du même nom.
1: Ah bah oui, Just Dance.
0: Bah oui, on va danser comme des fous.
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0: Merci d'être là. Le journal de la Coupe du Monde dans quelques instants avec des matchs qui font 4h30. Hein. C'est un truc maintenant, c'est fou. Oh non, mais quelle belle victoire. On n'est pas revenu dessus. Enfin si, on est revenu dessus hier. Mais voilà.
1: Mais oui.
0: Quelle belle victoire des Bleus.
1: Ouais, c'était beau.
0: Cette Coupe du Monde s'annonce explosive. Je sais pas ce que tu en penses.
1: Ouais, je le sens bien.
0: Je sens bien une petite
1: finale.
0: Puis
1: ça va terminer en beauté avec Coldplay en plus.
0: Oui, absolument. Cérémonie de clôture. On aura l'occasion d'en reparler. Avant ça, on a d'autres infos à vous donner avant le journal du Mondial.
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0: Voilà, vous savez ce qu'il vous reste à faire, les amis. Merci d'être là sur Radio Camargue, comme promis, le journal du Mondial.
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3: Bonjour à toutes et à tous. On débute avec le soutien affiché à Didier Deschamps. Le sélectionneur des Bleus a eu l'énorme douleur de perdre sa maman hier. Il rentre en France pour assister aux obsèques qui se dérouleront en ce milieu de semaine. Didier Deschamps a donc quitté le rassemblement des Bleus à l'annonce de ce décès. Il n'assistera donc pas à la rencontre face à la Norvège vendredi. C'est son adjoint Guy Stéphan qui assure à l'intérim. Et en attendant son retour samedi ou dimanche. Et sur le terrain, le Portugal a enregistré le carton de la soirée hier face à l'Ouzbékistan. Large succès 5-0 des partenaires de Cristiano Ronaldo qui est allé de son doublé. La légende a lui aussi décroché un record. Il est le seul joueur de l'histoire à avoir marqué lors de 6 Coupes du Monde différentes. Son tout premier mondial remonte à 2006 avec la sélection portugaise. Nuno Mendes a un but contre son camp du gardien Nemetov et Rafael Leao ont parachevé le score portugais. Et dans les autres rencontres de la soirée ou de la nuit, l'Angleterre cale lors de cette deuxième journée. Match nul 0-0 face au Ghana. Une rencontre qui a été assez cadenassée avec un bloc ghanéen très solide. Et dans l'autre rencontre du groupe, la Croatie s'est péniblement défaite du Panama. Victoire 1-0 grâce à Budimir à la 54e minute de jeu. Les Croates, elles se replacent à la 3e place de leur groupe en attendant la dernière journée face au Ghana, 2e à égalité de points avec l'Angleterre. Et puis dans le dernier match de la nuit, la Colombie a battu la République démocratique du Congo 1-0. Munoz a inscrit le seul but du match. Il s'agissait du dernier match de la 2e journée de phase de poule. Et ce mercredi, 6 rencontres au programme. Les deux rencontres du groupe B se déroulent à 21h. Suisse, Canada et Bosnie-Herzégovine, Qatar. À minuit, place au groupe C avec Écosse, Brésil et Maroc, Haïti. Et puis à 3h du matin, la nuit prochaine, République tchèque, Mexique et Afrique du Sud, Corée du Sud. Voilà, c'est la fin de ce flash. Très belle journée de foot.
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2: Bonjour à tous, on commence votre horoscope de ce mardi 23 juin par les Béliers. Si vous envisagez de tester une séance yoga à la maison, prenez le temps de vous échauffer, sinon gare aux blessures. Taureau, les longs efforts que vous avez fournis se verront récompensés d'une façon peut-être étrange ou mystérieuse. Gémeaux, c'est un bon jour pour entreprendre des démarches difficiles, contacter votre hiérarchie ou effectuer d'importantes transactions financières. Cancer, votre humour sera parfait pour détendre l'atmosphère. Vous maîtrisez la situation avec doigté et brio. Lion, un sentiment de satisfaction vous permet de lever le pied, de prendre du recul. N'hésitez pas à prendre aussi de la distance. Vierge, votre optimisme se fait sentir agréablement parmi votre entourage. N'hésitez pas à le répandre autour de vous. Balance, vous êtes plus réaliste que d'ordinaire dans vos actions. Le succès vient à vous grâce à votre lucidité. Scorpion, une organisation sans faille vous permettra de ne pas vous disperser. Pensez-y. Sagittaire, un vent de fraîcheur pourrait souffler sur votre sensibilité refroidie en cette journée. Capricorne, en pleine remise en question, vous trouvez tout de même le moyen de répondre aux sollicitations de votre entourage. Verseau, sortez du quotidien, vous portera chance. Oui, il y a de nouvelles connaissances virtuelles en vue et finalement, vous n'aurez pas tout perdu. Et enfin, les poissons, une journée parfaite pour réaliser et réactiver vos sentiments envers votre moitié en prenant conscience de la force de votre amour mutuel. Je vous souhaite à tous une très belle journée.
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0: Splendid, vous êtes sur Radio Camargue. Ray, c'était Ray's My Husband. Elle a jeté sa maison de disque et puis elle a décidé de se mettre en solo, voilà, toute seule, indépendante comme on dit. Et depuis, c'est le succès. Comme quoi, de temps en temps, faut être bien inspiré.
1: Planet People.
0: Allez, impossible de passer à côté de ça en ce moment. Dès que Mbappé marque un but, paf, on entend One More Time des Daft Punk. Mais alors pourquoi les Daft Punk résonnent après chaque but de l'équipe de France? On sait
2: ou pas? Parce qu'en fait, c'est comme chaque Coupe du Monde, la FIFA permet à chaque nation de choisir la musique qui accompagne ses buts, ses victoires ou certains moments clés. Donc pour cette édition, aux États-Unis, au Canada et au Mexique, la Fédération Française de Football a opté pour ce grand classique de Daft Punk qui est très festif, donc ça fonctionne bien. Et chaque équipe a sélectionné son propre hymne. De célébration.
0: Alors par exemple pour

0: Les États-Unis, dès qu'ils marquent un but, c'est ça.
1: Ouais, c'est...
0: Lynyrd Skynyrd,
1: ouais.
0: Freebird.
1: Ouais,
0: je suis pas sûr que. Enfin, c'est bizarre, non
1: Ouais, c'est... moi je préfère carrément les Daft Punk. Hein.
0: On a bien choisi, nous.
1: Bah, carrément.
0: L'Angleterre, quand ils marquent, c'est ça. Ah, ça le fait, je trouve.
1: Déjà un peu mieux. Ouais.
0: Ouais, c'est déjà un petit peu mieux. Bon, voilà. Et alors, le Brésil, c'est un morceau qui s'appelle Bête No Peito, mais je l'ai pas celui-là.
1: Ouais, c'est sûrement plus ensoleillé. Hein.
0: Oui, énergique, voilà. Bon, bah, c'est bien. Coupe du Monde très musicale hein, pour le coup, parce que bon, trois cérémonies d'ouverture, des artistes à foison, et puis attends la clôture, ça va être énorme. La clôture organisée par Coldplay, ça va être énorme.
1: Ça va être fou, ça va être fou.
0: Absolument. Bah voilà, on suit la Coupe du Monde aussi pour la musique, enfin quand les matchs font pas 4 heures. Hein, parce que. dis donc, moi j'ai
1: et quand
0: pas.
1: C'est pas trop tard. Hein.
0: Bah, tu peux plus dormir en fait. Hein,
1: ouais.
0: Déjà que c'est tard, mais alors si en plus ils se mettent à mettre des orages au-dessus des stades, on va pas s'en sortir.
1: Ah oui, bah oui.
0: Ouais.
2: D'évasion,
3: ah ouais.
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36: Et pas de gros soucis sur les routes en Camargue ce matin, c'est mercredi, donc c'est un petit peu moins chargé. Ça roule bien, quelques ralentissements quand même sur le boulevard du Président Salvador Allende à Nîmes. Même chose près du carrefour de Nîmes Sud vers le giratoire de l'avenue Pierre Mendès France. Ça se charge un petit peu sur la D113 juste avant d'arriver à Saint-Martin-de-Crau depuis Salon. Même chose sur la N569 autour de Salon Ouest. Ailleurs, aucun souci sur la 54 notamment entre Nîmes et Arles. C'est fluide aussi sur la N568 entre Saint-Martin-de-Crau et Fos-sur-Mer. Voilà, soyez prudents, bonne route avec Radio Camargue.

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1: Ouais, c'est nous. Merci d'être là sur Radio Camargue. Et belle journée. Il est 8h. Bonjour à ceux qui ouvrent la boutique à Pont-Saint-Esprit. Vous êtes peut-être du côté de Bagnoles sur 16 aussi. Vous démarrez votre journée. Bienvenue. Il est 8h. Pile. 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
2: Bonjour Mickaël, bonjour à tous. L'info en Camargue et dans la région avec les pompiers des Bouches-du-Rhône qui se préparent en cas de départ de feu. Le pic de pollution dans la région perturbe la circulation à Marseille. Et enfin l'Olympique de Marseille dans l'incertitude. Avant ça, un rapide coup d'œil sur le temps. Il fait beau ce matin, il y a du soleil mais ça va se couvrir durant la journée. On attend des nuages dans les Bouches-du-Rhône et des orages dans le Gard. Côté température, on a 26 à 32 degrés à Port-Saint-Louis, Saint-Martin, de Croix et Arles et jusqu'à 35 degrés dans l'après-midi au Gros-du-Roi. Face au risque élevé d'incendie lié à la canicule et à la vigilance jaune dans les Bouches-du-Rhône, les pompiers renforcent leur dispositif. Le S-10-13 s'appuie sur une brigade héliportée spécialisée et 3 hélicoptères bombardiers d'eau. Plus de 230 sapeurs-pompiers sont formés à ces interventions sur les feux naissants. Le département investit chaque année plus de 4 millions d'euros dans la lutte contre les feux de forêt. Et puis suite au pic de pollution à l'ozone à Marseille, la circulation différenciée est maintenue aujourd'hui. Entre 6h du matin et minuit, seuls les véhicules avec une vignette critère 1 ou 2 circuleront dans la ZFE. Les autres s'exposent à une amende de 68 euros. Selon Atmosud, retirer les véhicules les plus polluants permet de réduire jusqu'à 40% des émissions liées au trafic. La gestionnaire du réseau électrique RTE va investir 2,8 milliards d'euros en région Provence-Alpes-Côte d'Azur d'ici 2040. L'objectif, moderniser des infrastructures.

0: concernés. Et puis côté sport, l'OM devra encore patienter. Réuni hier, le gendarme financier du football français n'a pas rendu sa décision concernant le club marseillais. La DNCG a prononcé un sursis à statuer et réclame des éléments complémentaires. En attendant, l'Olympique de Marseille reste donc dans l'incertitude pour préparer sa saison. Voilà pour l'essentiel de l'actualité. On jette un coup d'œil maintenant sur le temps.
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0: Le soleil est présent ce matin, mais ça va se couvrir en seconde partie de journée, avec notamment l'arrivée de nuages dans les Bouches-du-Rhône et des orages dans le Gard. Le thermomètre aujourd'hui va afficher entre 26 et 32 degrés ce matin à Port-Saint-Louis, Saint-Martin-de-Crau et Arles, et puis 35 au plus chaud de la journée au Gros-du-Roi. Bonne journée à tous avec Radio Camargue.
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0: Bruno Mars sur Radio Camargue, son album là avec lequel il vient de revenir, de Romantic, est un vrai bonheur à écouter, croyez-moi.
1: Planet People.
0: On n'en peut plus les amis. On attend avec impatience la sortie du nouvel album de Madonna, Confessions on the Dance Floor 2, qui est la suite de celui qui était sorti il y a quelques années. Et alors on vient d'apprendre une dinguerie. Apparemment.
2: Dingue,
3: complètement dingue.
2: Parce qu'elle a confié dans une interview qu'elle collabore avec quelqu'un qu'on connaît très bien ici, Stromae. Donc Stromae, Madonna, un duo inattendu, presque improbable, mais qui promet d'être évidemment l'un des événements musicaux de l'été, puisque cet album sort le 3 juillet. Et donc Madonna s'est arrêtée sur un titre en particulier, My Sins Are My Savior, donc un morceau dans lequel elle s'attaque aux esprits fermés, à ceux qui jugent sans connaître et qui ouais. critiquent sans comprendre. Et c'est là qu'elle lâche la bombe. La voix masculine que l'on entend sur ce morceau, c'est Stromae.
0: Absolument. Bon, et ouais. alors c'est pas ce morceau là, ça c'est Confessions 2. On attend le morceau en fait.
2: Oui.
0: Il y a plusieurs choses sur Madonna et notamment il y a un court métrage avec quelques titres qui est sorti sur sa chaîne YouTube. N'hésitez pas. Et alors moi je me mets à rêver d'une prestation live de Madonna à la clôture de la Coupe du Monde.
2: Avec Stromae. Bim.
0: Alors avec Stromae, je sais pas, mais ce serait formidable si elle le faisait. Parce que l'album sort le 3 juillet. Venir à la fin de la Coupe du Monde, le timing serait bon, quoi.
2: Je sais pas ce que ce serait pas mal.
0: À mon avis, je sais pas si ça se fera, parce qu'à mon avis, il faut dépenser quelques dizaines de millions de dollars pour qu'elle vienne, minimum. Mais ça serait énorme, non? Franchement.
2: Oui, carrément. Très, très, très bonne idée. J'aimerais bien aussi.
0: Je milite pour ça, moi. S'il m'entend, là, le patron de la FIFA.
2: Madonna.
0: Sors les billets. Allez, vas-y. On veut Madonna à la

0: suite sur Radio Camargue. Excellente journée à vous, Amir. Avec J'ai cherché, on fera un petit point sur l'inforoute et la météo dans un instant.
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0: Allez, tout va bien, vous êtes sur Radio Camargue. La suite arrive dans un instant. Jennifer Lopez avec Save Me Tonight, avec David Guetta, bien entendu.
2: Et avant ça. Pas l'imitation.
0: Oui, ouais. je ne sais pas ce que j'ai imité en fait. J'ai l'impression que je. Rien en fait.
2: Ouais, voilà.
0: Je suis spécialiste de l'imitation
2: Jennifer
0: de
2: Jennifer Lacoste. Martigues.
0: C'est ça.
2: Samedi, dimanche, n'oubliez pas, Martigues, c'est la fête de la mer et de la Saint-Pierre qui revient pour faire vibrer toute la ville avec des traditions maritimes, hein, les plus authentiques, les plus festives, les sardinades gourmandes qui sentent bon le port, la grande procession en mer, la bénédiction des bateaux notamment, et sans oublier la fête foraine animée pour toute la famille et un feu d'artifice spectaculaire tiré depuis le cœur des festivités, le tout porté par l'âme des pêcheurs martégaux, donc une belle atmosphère qui vous attend samedi et dimanche.
0: Ouais, ça va être chouette. Allez, Jennifer Lacoste, donc dans un instant, il y aura Tessery aussi avec Life. Restez avec nous, on fera un point sur la route et sur la météo.
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7: Et c'est un peu plus chargé que tout à l'heure autour de Nîmes, principalement. Des ralentissements sur la N113 et sur la N86 dans le secteur des Costières. Ça roule mal sur l'avenue Jean Jaurès. C'est chargé tout autour du boulevard du Président Salvador Allende. Soyez prudents. Du monde à Arles vers la place Lamartine et le boulevard Émile Combes, principalement. Voilà, ailleurs, ça roule assez bien et notamment sur la 54 entre Nîmes et Arles. Voilà, bonne route avec Radio Camargue.

0: Jennifer Lopez avec David Guetta, un petit peu de Save Me Tonight sur Radio Camargue pour ce matin. La nuit, bah, c'est compliqué de dormir un petit peu en ce moment avec les chaleurs. Ça va grimper jusqu'à plus de 35 degrés aujourd'hui sur Avignon, Nîmes et Arles notamment, 31 sur Marseille, 28 au Sainte-Marie-de-la-Mer, 30 à Port-Saint-Louis-du-Rhône. Mais des orages vont nous entourer du côté de Nîmes et du côté de Marseille pour aujourd'hui.
1: Ça va pas, non?
0: Bon, il y a des arnaques audacieuses et puis il y a celle-là qu'on va vous donner maintenant. Il y a un fonctionnaire brésilien qui a littéralement sacrifié son pied dans l'espoir d'empocher 260 000 euros d'assurance.
2: Voilà, voilà. Ouais, alors, en fait, en l'espace de 2 mois, il souscrit 4 contrats d'assurance vie et accident corporel. Et en fait, il avait bien réfléchi, puisqu'un jour, il passe à l'acte sur une route isolée, il met en scène une fausse agression et s'ampute volontairement le pied droit, et espérant faire croire à une attaque violente. Donc, selon sa version, des voleurs l'auraient attaqué, auraient tranché son pied, puis emporté celui-ci dans un sac à dos. C'est grave, mais ça me fait rire. Retrouvé donc plus tard avec ses effets personnels volés, selon lui. Et l'objectif, c'était de toucher 1,5 million d'euros, donc soit 260 000 euros chez nous. Les assureurs flairent rapidement l'arnaque. Premier signal, 4 contrats souscrits presque simultanément. C'est un peu bizarre. Deuxième signal, l'expertise médicale. Donc, les médecins légistes concluent que la coupure n'a rien d'une blessure violente. Elle est nette, précise, méthodique. Ouais. Et donc, la justice a fini par trancher. C'est un mauvais jeu de mots. L'homme en question est condamné à 720 heures de travaux d'intérêt général. T'imagines? Et puis, une énorme amende.
0: Qu'est-ce qu'il peut faire sans son pied comme travaux d'intérêt général?
2: Du coup, ça va être compliqué.
0: Ça va être compliqué quand même. Bon, en même temps, alors, quoi, c'est combien d'amende t'as dit?
2: Oui, 1300 euros, c'est quand même pas mal. Hein. Bah, j'ai énorme, 1300 mais euros, c'est déjà ça, hein, c'est une sacrée somme quand même. Hein.
0: 1300 euros, finalement, il peut les récupérer facilement en achetant qu'une chaussure sur deux, par exemple.
2: Oui, ah bah voilà, vois, bon, les économies sont là. Voilà.
0: Voilà, exactement. C'est quand même couillon. Voilà, c'est une belle arnaque qui s'est retournée contre son auteur, c'est pas le pied.

0: Tout va bien, J Balvin avec Azul dans un instant, Katy Perry et Manon Lisa sur Radio Camargue.
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0: Dans un instant, il y aura Katy Perry avec Firework. On vous rappelle qu'elle revient vendredi avec un nouveau titre qu'on aura peut-être l'occasion de découvrir. On vous en a parlé tout à l'heure. Manon Lisa aussi avec Le Petit Pêcheur dans un instant. Et avant ça, une info, bien entendu.
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0: Allez, bonne chance. Il est 8h30 sur Radio Camargue, c'est l'heure de l'info.
3: Bonjour à tous. À la une de l'actualité, une nuit très chaude encore et déjà 27 degrés relevés à Bordeaux au petit matin, 29 à La Rochelle ou encore à Paris. La vague de chaleur grignote du terrain en France. 58 départements sont en vigilance rouge pour la canicule, 31 en orange. Les températures vont grimper jusqu'à 44 degrés par endroit. Quasiment 70 000 foyers sont privés d'électricité ce matin dans le Finistère. Des chantiers sont à l'arrêt, des centaines d'écoles sont fermées et les interventions du SAMU explosent. Près de 100 hectares de forêt partis en fumée dans le Lot-et-Garonne. Deux incendies se sont déclarés hier dans le massif des Landes de Gascogne. Les habitants d'un village ont été confinés. Une habitation a été évacuée. 180 pompiers ont été mobilisés avec deux Canadair également. Un pompier a été légèrement blessé. L'Assemblée nationale a adopté hier le projet de loi constitutionnelle sur l'autonomie de la Corse. Il prévoit la reconnaissance d'un statut d'autonomie de l'île au sein de la République. Une première étape saluée par les élus corses qui évoquent un moment majeur. Le texte doit encore être examiné par le Sénat. L'historien et résistant Marc Bloch est entré au Panthéon aux côtés de son épouse Simone Vidal hier soir, 82 ans après leur disparition. Sa famille était juive alsacienne d'origine. Le chef de l'État Emmanuel Macron a salué une figure majeure de la résistance. Il a dénoncé l'esprit de défaite qu'il a qualifié de poison lent de notre vie publique. Marc Bloch a été arrêté, torturé puis fusillé par la Gestapo en 1944. Dans l'actualité aussi, moins de nouveautés pour la rentrée littéraire 2026, c'est ce que disent les chiffres publiés par Livre Hebdo, Virginie Quénon.
4: Oui, 461 romans paraîtront entre le mois d'août et le mois d'octobre. C'est 23 de moins que l'an dernier. La production française reste stable avec 344 titres. Cette rentrée comptera également 68 premiers romans, une évolution qui intervient dans un contexte difficile pour le secteur du livre. Les raisons, une baisse de la lecture, notamment chez les jeunes, l'utilisation des écrans et moins de pouvoir d'achat. Côté auteur, certains sont attendus, Amélie Nothomb, Philippe Janeda, Serge Joncourt ou encore François-Henri Désérable. Les acteurs de la filière du livre lancent une campagne nationale pour encourager les Français à lire davantage pendant les vacances d'été.
3: Merci Virginie. On termine par du sport, du basket. Monaco est champion de France pour la troisième fois de son histoire. La Roca Team a remporté le dernier match des finales contre le Paris Basketball, 101 à 92. Paris échoue donc dans sa quête du doublé. Voilà pour l'essentiel de l'actualité. Belle journée à tous.
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0: Belle journée sur Radio Camargue. Courage, si vous prenez la route ce matin, on vous accompagne, on vous guide aussi sur les routes tout à l'heure. Et puis, où que vous soyez, à Martigues, à Fos-sur-Mer ou encore à Beaucaire, voici l'horoscope de cette journée avec Camille.
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2: Bonjour à tous, on commence votre horoscope de ce mercredi 24 juin par les Béliers. Vous avez envie de faire sauter les barrières, ne mettez pas la charrue avant les bœufs et mettez les formes. Taureau, vous vous sentez en paix avec vous-même, voici venu le moment de prendre une décision sérieuse. Gémeaux, n'allez pas trop vite en besogne, vous pourriez vous en mordre les doigts. Cancer, pendant cette journée, vous devrez prendre d'importantes décisions, particulièrement en relation avec la famille. Lion, vous aurez l'occasion idéale pour vous pencher sur les problèmes ardus, vous pouvez stabiliser votre position. Vierge, hélas, les éléments se déchaînent à nouveau et vous voilà prisonnier au cœur de la tourmente. Balance, les expériences de personnes plus chevronnées vous seront profitables. Soyez réceptifs aux informations qui sont à votre portée. Scorpion, votre sens du travail d'équipe sera positivement mobilisé aujourd'hui pour mener des projets des plus complexes à la réussite. Sagittaire, vos certitudes intérieures vous conduisent aujourd'hui à des résultats positifs et très encourageants. Capricorne, un changement important se présente. La question sera délicate à trancher. Prenez du temps. Les Verseaux, évitez les confrontations car vous n'êtes pas d'humeur et la moindre parole malheureuse déclenche un typhon dévastateur. Et enfin les Poissons, mine de rien et sans en avoir l'air, vous écoutez et vous ne perdez rien de ce qui se joue autour de vous. Je vous souhaite à tous une très belle journée.
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0: Jessie G sur Radio Camargue. C'était Price Tag. Zao et MC Solar arrivent dans un instant. Alors je suis parti. Grand retour de Solar et de Zao. C'est dans un instant sur Radio Camargue.
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0: On va y aller.
2: C'est chelou. J'aimais bien ça.
0: Ah oui, c'est vrai, dis donc, on avait fait ça.
2: Ouais.
0: Je l'ai pas, ça, moi. C'est chelou. Oui, si.

0: Bon, ben voilà.
1: Un peu vulgaire. Hein.
0: Bah, grâce à toi,
1: gros mots, c'est pas grave.
0: Grâce à toi, on s'est rappelé d'un truc ce matin. Ça va changer
1: avec
0: notre journée.
1: Voilà, pour le coup. Avec plaisir.
0: Ouais, j'ai l'impression, grâce à toi, on vient de perdre 10 degrés d'un coup, là, pour le coup. Ça fait tellement de bien, mais quelle fraîcheur.
1: Mais non, c'est pas le cas. Non,
0: c'est pas le cas, malheureusement. On vous embrasse, les amis. On vous souhaite le meilleur. Dans un instant, Christophe et Camille vous apportent de la fraîcheur sur Radio Camargue. Nous, on se retrouve demain matin.
1: Bisous.
0: À 6h. À demain, tout le monde.
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1: On ne peut pas s'enlacer. Allez, plus grande pensée à Didier Deschamps, bien sûr. Radio Camargue, 9h. Info et météo complète avant Justin Timberlake ou bien encore Christophe Maé. Bonjour Radio Camargue, il est bien 9h. Mylène Debac, tout de suite le flash. Bonjour Mylène.
2: Bonjour Christophe, bonjour à tous. L'info en Camargue et dans la région avec les Bouches-du-Rhône toujours en vigilance orange. La ville d'Arles a lancé son plan anti-canicule. Et enfin, le Nîmes Olympique pourrait bien évoluer en national la saison prochaine. Avant ça, un rapide coup d'œil sur le temps. Il fait beau ce matin en Camargue, mais par contre, ça va se couvrir cet après-midi dans les Bouches-du-Rhône. Et il va y avoir aussi de l'orage dans le Gard. Par contre, côté température, on a ce matin 26 degrés au Sainte-Marie-de-la-Mer, 31 à Arles, 32 à Istres. Et puis au plus chaud de la journée, 36 à Nîmes. Les Bouches-du-Rhône toujours placées en vigilance orange canicule. Aujourd'hui, les températures pourraient atteindre jusqu'à 39 degrés. Le préfet appelle donc à la prudence et rappelle les gestes de protection, notamment pour les personnes âgées et fragiles. Et suite à ces fortes chaleurs, le pic de pollution à l'ozone est toujours au seuil d'alerte, niveau 2 à Marseille. La circulation différenciée est donc maintenue aujourd'hui. Entre 6h du matin et minuit, seuls les véhicules avec une vignette critère 1 ou 2 circuleront dans les ZFE. Les autres s'exposent à une amende de 68 euros. Selon Atmosud, retirer les véhicules les plus polluants permettrait de réduire jusqu'à 40% des émissions liées au trafic. Dans un même temps, la ville d'Arles a mis en place son plan anti-canicule. Depuis son passage en vigilance orange, les agents du Centre communal d'action sociale contactent les personnes âgées inscrites au registre de prévention de l'isolement. L'objectif est de rappeler les consignes de protection contre la chaleur, orienter vers des lieux climatisés et aussi détecter d'éventuelles situations à risque. Environ 800 seniors sont actuellement suivis par ce dispositif destiné à protéger les personnes les plus vulnérables. Une nouvelle antenne France Service a été inaugurée à Rochefort-du-Gard, dans le Gard justement, installée au sein de la mairie. Elle doit accompagner les habitants dans leurs démarches administratives et numériques auprès d'organismes comme la CAF, l'assurance maladie, les impôts ou encore France Travail. L'objectif est de lutter contre la fracture numérique tout en maintenant un accompagnement humain et de proximité. Le département compte désormais une quarantaine de structures France Service. Et puis, bonne nouvelle, une ligne de bus directe vers Aix-en-Provence depuis Miramas devrait être testée dès la rentrée septembre. L'annonce a été faite par le maire de la commune, Frédéric Vigouroux,

0: propre jugé solide. Le club prévoit même une augmentation de capital d'1 million d'euros d'ici la fin de l'été. Parmi les investisseurs attendus figure l'ancien attaquant nîmois Kevin Danquet. Aujourd'hui au FC Cincinnati, il pourrait participer à cette recapitalisation à hauteur de plus de 700 000 euros.
1: Merci Virginie. Voilà, c'était l'essentiel de l'actualité. Bonne journée à tous avec Radio Camargue.
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3: On démarre avec les températures, mais bien sûr rien à voir avec ce que le pays vit actuellement. Nous, on a l'habitude 32 degrés, j'aurais même envie de dire de 32 petits degrés si vous êtes à Mouriès, jusqu'à traverse notre pays. 34 degrés le grand maximum à Nîmes, vous aurez 29 degrés seulement. Au Gros-du-Roi, attention au vent qui pourrait se lever cet après-midi.
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1: Christophe Maé avec Radio Camargue, ça a été l'un des beaux rendez-vous de cette saison. Il était avec nous il y a encore quelques semaines pour la présentation donc du dernier album. Puis on remettra ça bien sûr la saison prochaine avec vos artistes préférés ici dans nos studios dès qu'ils sont en tournée. Pour un concert ou tout simplement pour la promo d'un album d'aller. Enfin, voilà, c'est backstage. Pardon. Et aujourd'hui dans Backstage d'ailleurs à 12h15. Alors c'est pas tout de suite, c'est vrai, mais nous parlerons bien du biopic de Jackson, véritable carton. Camille, il y a les tout derniers chiffres et des révélations. Alors, bonne matinée. Tenez, en pleine Coupe du Monde, Lionel Messi a 39 ans. Aujourd'hui nous avions également l'anniversaire de Zidane mercredi. Vous voyez comme quoi. Et c'est la journée mondiale des amoureux de l'Alsace. Amis alsaciens, non, j'ai pas l'accent, mais on vous souhaite une bonne journée. Et c'est la Saint-Jean. C'est la totale. Et attendez, c'est pas tout. Camille nous rejoint à 10h moins le quart. Charge de travail trop élevée? Eh bien, un nouveau gadget existe. Camille a déniché ce petit joujou. À tout à l'heure. La musique, c'est Sean Kingston ou encore Taylor Swift après ceci.
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0: Radio Camargue avec Jake et Carla. Alors vraiment restez avec nous parce que Camille a pris quand même du temps pour dénicher ce gadget absolument révolutionnaire. Si vous avez une charge de travail un peu trop élevée, rassurez-vous, c'est très discret. La RH n'en saura rien. À tout à l'heure quand même pour en savoir un petit peu plus. Alors on n'a pas testé parce que nous ça va. Rendez-vous tout à l'heure à 10h moins le quart avec Camille. Les infos bien sûr et puis la musique de retour avec notamment Becky G ou bien encore Carly Rae Jepsen et le double jeu de Christophe Willem. 9h30 le flash tout de suite, la rédaction de Radio Camargue. Bonjour.
1: Bonjour à tous, l'essentiel de l'actualité, la vigilance est maximale face aux feux de forêt. 35 départements du centre, de l'ouest et du sud de la France sont exposés à un risque élevé aujourd'hui. Dans le Maine-et-Loire, les pompiers ont fait face à un incendie qui a déjà détruit au moins 97 hectares. Les autorités appellent donc à la plus grande prudence. Et dans un même temps, suite à la canicule, près de 70 000 foyers sont privés d'électricité depuis ce matin dans le sud du Finistère. Selon la préfecture, la panne est due à un incident sur un transformateur du réseau électrique directement lié aux fortes chaleurs. Aucun blessé n'est pour l'instant à déplorer. Le Finistère fait partie des 58 départements placés en vigilance rouge canicule. Le trafic ferroviaire reprend progressivement en Allemagne après une panne nationale des systèmes de radiocommunication. Hier soir, tous les trains du pays avaient été immobilisés en gare. La compagnie indique que l'incident est désormais résolu. D'importantes perturbations et des retards restent attendus tout au long de la journée sur l'ensemble du réseau. Et puis côté sport, chez les Bleus, Didier Deschamps ne sera pas présent sur le banc vendredi contre la Norvège lors du troisième match de l'équipe de France. Le sélectionneur a appris le décès de sa mère. Il a quitté le camp de base pour assister à ses obsèques. C'est son adjoint Guy Stéphan qui dirigera l'équipe.
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0: sur Radio Camargue, Taylor Swift.
1: Camille, info.
0: Si vous avez une charge de travail trop élevée,
2: coucou.
0: Voici, t'exagères, voici un nouveau gadget. Ça c'est pour toi, attention. Voilà, oh oui. Pas mal. Alors,
2: c'est sûr que ma charge de travail et la tienne ne sont pas comparables. Toi, t'as juste à trouver un jingle.
0: Allez, vas-y, fonce Camille, pas mal.
2: Pourquoi on dit ça? Parce que dans un monde professionnel de plus en plus exigeant, où la performance est scrutée à chaque instant, une innovation technologique pourrait bien devenir notre meilleur allié contre le fameux burn-out, oui. Le tatouage électronique anti-stress. Alors, contrairement au tatouage traditionnel, ce e-tattoo se présente sous la forme d'un patch ultra fin, souple et quasi invisible à coller sur la peau.
0: D'accord.
2: Il intègre des microcapteurs biométriques capables de mesurer en continu le rythme cardiaque, la température corporelle, la conductivité de la peau, le taux de cortisol, hein, c'est la fameuse hormone du stress,
0: oui.
2: Et surtout les ondes cérébrales. Et ces données, ensuite, elles sont analysées par une intelligence artificielle embarquée qui peut détecter les variations subtiles de la charge mentale.
0: C'est travaillé, hein, ton histoire.
2: Et c'est d'autant plus travaillé qu'en cas de seuil critique, l'utilisateur reçoit une alerte personnalisé grâce à une application mobile, une invitation à faire une pause, à respirer, voire à consulter un professionnel dans certains cas.
0: Ça vibre cette alerte, mais il se passe quelque chose dans le corps où on sait ce qu'il en est, tu vois ce que je veux dire? Non, je ne sais pas. Je dis ça, je dis rien.
2: Oui, je ne dis rien, ça vaut mieux.
0: Oui, voilà.
2: Parce que sinon, c'est mon taux de cortisol à moi qui va augmenter là et c'est pas bon. Accessible à moins de 200 euros, ce dispositif ne remplace évidemment pas les coutumes humaines et encore moins les politiques RH. Plus ou moins bienveillante, mais il offre un outil concret pour reprendre le contrôle sur sa santé mentale.
0: Ça coûte combien?
2: À peu près 200 euros.
0: Tu l'as dit. Whitney Houston pour la suite, avec Radio Camargue avant 10h et les infos et la météo.
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1: Et nos grandes pensées, bien sûr, pour Didier Deschamps. Il est 10h, Radio Camargue. Tout à l'heure, tenez, nous allons évoquer ces journées du patrimoine, donc de pays. C'est à partir donc de ce week-end. A tout de suite pour en savoir plus, c'est à 10h15. Oui, on est fiers de nos régions, de notre patrimoine. Radio Camargue. Myline est là, parfait. Myline Debac pour le flash de 10h. Bonjour Myline.
2: Bonjour Christophe, bonjour à tous. L'info en Camargue et dans la région avec les Bouches-du-Rhône, toujours en vigilance orange. La ville d'Arles a lancé son plan anti-canicule. Et enfin, le Nîmes Olympique pourrait bien évoluer en national la saison prochaine. Avant ça, un rapide coup d'œil sur le temps. Il fait beau ce matin en Camargue, mais par contre, ça va se couvrir cet après-midi dans les Bouches-du-Rhône. Et il va y avoir aussi de l'orage dans le Gard. Par contre, côté température, on a ce matin 26 degrés au Sainte-Marie-de-la-Mer, 31 à Arles, 32 à Istres. Et puis au plus chaud de la journée, 36 à Nîmes. Les Bouches-du-Rhône toujours placées en vigilance orange canicule aujourd'hui. Les températures pourraient atteindre jusqu'à 39 degrés. Le préfet appelle donc à la prudence et rappelle les gestes de protection, notamment pour les personnes âgées et fragiles. Et suite à ces fortes chaleurs, le pic de pollution à l'ozone est toujours au seuil d'alerte, niveau 2 à Marseille. La circulation différenciée est donc maintenue aujourd'hui. Entre 6h du matin et minuit, seuls les véhicules avec une vignette critère 1 ou 2 circuleront dans les ZFE. Les autres s'exposent à une amende de 68 euros. Selon Atmosud, retirer les véhicules les plus polluants permettrait de réduire jusqu'à 40% des émissions liées au trafic. Dans un même temps, la ville d'Arles a mis en place son plan anti-canicule. Depuis son passage en vigilance orange, les agents du Centre communal d'action sociale contactent les personnes âgées inscrites au registre de prévention de l'isolement. L'objectif est de rappeler les consignes de protection contre la chaleur, orienter vers des lieux climatisés et aussi détecter d'éventuelles situations à risque. Environ 800 seniors sont actuellement suivis par ce dispositif destiné à protéger les personnes les plus vulnérables. Une nouvelle antenne France Service a été inaugurée à Rochefort-du-Gard, dans le Gard justement. Installée au sein de la mairie, elle doit accompagner les habitants dans leurs démarches administratives et numériques auprès d'organismes comme la CAF, l'assurance maladie, les impôts ou encore France Travail. L'objectif est de lutter contre la fracture numérique tout en maintenant un accompagnement humain et de proximité. Le département compte désormais une quarantaine de structures France Service. Et puis bonne nouvelle, une ligne de bus directe vers Aix-en-Provence depuis Miramas devrait être testée dès la rentrée septembre. L'annonce a été faite par le maire de la commune, Frédéric Vigouroux, lors d'un débat public consacré aux mobilités. Cette expérimentation répond notamment à une demande des lycéens. Et puis côté sport, le Nîmes Olympique pourra bien évoluer en national la saison prochaine, annonce de la Direction nationale du contrôle de gestion, Virginie Quénon.
3: Oui, elle a validé hier soir le budget présenté par les Crocos. Le gendarme financier du football a toutefois décidé d'encadrer la masse salariale du club. Le président a présenté un budget de 3,1 millions d'euros pour la saison à venir, avec une masse salariale

0: Concernant les températures chez nous, bien c'est ce que l'on connaît. 32 degrés à Mouriès, par exemple, à la mi-journée. 33 degrés du côté de Barbantane. 34 degrés à Tarascon. Et 34 degrés également à Avignon. Au bord de l'eau, c'est une trentaine de degrés à Marseille. Et puis 29 degrés au Sainte-Marie-de-la-Mer. Le vent va se lever et se renforcer, probablement dans le courant de l'après-midi.
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0: Voilà pour Shakira avec Radio Camargue.
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0: Les journées du patrimoine donc de pays, vous en avez entendu parler, vous avez vu ces magnifiques affiches à garder absolument à la maison. C'est à partir donc de ce vendredi jusqu'à dimanche. Voilà, nous allons revenir sur cette 28e édition. Alors, partout en France certes, mais chez nous ça prend une dimension bien particulière parce que cette année, le thème est tour et détour, donc une véritable invitation à se laisser guider hors des sentiers battus, à flâner bien sûr dans nos ruelles, nos fontaines, emprunter les fameux chemins donc de randonnée ou encore lever les yeux sur une corniche sculptée, pierre marquée par le temps ou une enseigne oubliée. D'ailleurs, nous en parlerons dans le Petit Train de Camargue. Ça, c'est notre podcast. Alors, ça démarre ce vendredi. C'est vendredi, samedi et dimanche. Et vous aurez tout le programme de ce qui vous intéresse sur notre site internet radio-camargue.com. Parfait. Allez, on continue. Tout à l'heure, à 10h30, Camille nous rejoint pour... Alors, l'info expresso. L'Union européenne. Partez pas tout de suite. L'UE, en plus, c'est une super info, va introduire un passeport digital pour nos vêtements, nos chaussures, surnommé le Nutri-Score de la mode sur le principe donc des fameuses lettres de A à E. Là, il s'agira d'un point de notation pour savoir d'où viennent nos fringues, par exemple. Et bien, à tout de suite.
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0: ça se donne.
1: Bonne matinée de mercredi avec Radio Camargue et avec Amel Bent. Bien, faut y aller, mais faut y aller. L'Expresso.
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1: L'Union Européenne. Camille, l'Union Européenne va introduire d'ici à la fin de cette année un passeport digital pour les vêtements et les chaussures, donc surnommé le Nutri-Score de la mode.
3: Péché de parler sur du Beethoven, mais le but de cet étiquetage est de permettre aux consommateurs de connaître l'impact environnemental réel des produits qu'ils achètent, comme on le fait déjà plus ou moins pour les aliments.
1: Sûr,
3: alors ce système baptisé Ecobalise s'inspire du fameux Nutri-Score alimentaire de A à E, mais il va plus loin. Il évalue la durabilité, c'est-à-dire la résistance et la réparabilité des articles, l'impact des microfibres sur l'environnement, la composition, l'usage de l'eau, les conditions de travail, de transport, etc.
1: D'accord.
3: Et le score est ensuite exprimé sur une échelle continue. Par exemple, un jean peut aller de 2000 à 4000 points d'impact, ce qui permet de comparer des produits même s'ils sont dans une même catégorie. Et chaque produit devra afficher ce score via une étiquette ou un QR code accessible en magasin ou en ligne. Et ce sera obligatoire pour tous les articles circulant dans les 27 pays de l'Union européenne. L'objectif est donc clair, plus de transparence, moins de marketing trompeur et moins de greenwashing.
1: T'en penses quoi, toi?
3: Le problème, c'est que le Nutri-Score alimentaire fait l'objet de critiques sur sa fiabilité. À voir si cette éco-balise est un peu plus précise.
1: Moi, je prends un produit en fonction du... Pourquoi il y a une critique sur le Nutri-Score?
3: A priori, il ne serait pas si pointilleux que ça. Il aurait peut-être des manquements. En tout cas, c'est ce que certains journalistes ont
1: étudié. Je prends du E sans arrêt maintenant. Alors, Camille.
3: Là, je pense qu'il n'y a pas trop. C'est plus dans le sens inverse. C'est plus du A qui ne devrait pas être du A que du E qui ne devrait pas en être, tu vois.
1: Dua Lipa pour la suite et puis les offres d'emploi, c'est dans un petit quart d'heure Radio Camargue.

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0: C'est bien Radio Camargue et c'est bien Taïk. Je crois que l'on peut passer à nos offres d'emploi. Vous prenez de quoi noter si ce n'est pas possible tout de suite. Bien, toutes les références se trouvent sur le site de la radio. On va démarrer avec une société qui recrute un chauffeur accompagnateur en établissement spécialisé. C'est un poste en CDI. C'est basé donc à Arles. C'est un véhicule de 9 places. Une carte carburant, bien sûr, sera fournie, c'est précisé, mais moi je le dis. Une formation interne est assurée donc à l'embauche. Vous aurez tout le détail donc du profil sur le site de la radio. Seconde offre à Fos-sur-Mer et de nouveau un CDI. On recrute un chef d'atelier en mécanique en secteur TP donc à Fos-sur-Mer. Vous devez être rigoureux, organisé, réactif avec le sens des priorités évidemment bien hiérarchisé, le sens du relationnel et la maîtrise de l'outil informatique. Troisième CDI pour aujourd'hui, une société recrute un agent d'entretien industriel. Le poste est basé donc à Istres. Vous aurez donc la référence bien sûr sur le site de la radio et l'offre très bien détaillée. Voilà, trois CDI donc pour aujourd'hui avec France Travail. C'est jusqu'à la fin du mois de juin et puis on remettra ça bien sûr en septembre. Si vous-même vous êtes employeur, si vous souhaitez que votre annonce passe sur l'antenne de Radio Camargue, n'hésitez pas à le faire savoir eh bien, à votre contact France Travail. Tiziano Ferro, la belle affaire. Avant 11h, les infos de Kylian Tanguy, Radio Camargue.
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1: Et bien sûr, nos grandes pensées pour Didier Deschamps. C'est à 12h30, hein, le journal de la Coupe du Monde. 11h Radio Camargue, donc info et météo. Ed Sheeran, Alex Warren et puis La Rousseau. Parfait. Je sais que notre cher Kylian est fan de ce tube de l'été 98. D'ailleurs, tube de la Coupe du Monde. Bien, Kylian Tanguy nous rejoint et puis le retour de la musique juste après. Bonjour Kylian.
2: Bonjour à tous, à la une de l'actualité, la vigilance est maximale face aux feux de forêt. 35 départements du centre de l'ouest et du sud de la France sont exposés à un risque élevé aujourd'hui. Dans le Maine-et-Loire, les pompiers ont fait face à un incendie qui a déjà détruit au moins 97 hectares. Les autorités appellent donc à la plus grande prudence. Et dans un même temps, suite à la canicule, près de 70 000 foyers sont privés d'électricité depuis ce matin dans le sud du Finistère. Selon la préfecture, la panne est due à un incident sur le transformateur du réseau électrique directement lié aux fortes chaleurs. Aucun blessé n'est à déplorer. Le Finistère fait partie des 58 départements placés en vigilance rouge canicule. Côté santé, ça pourrait s'intensifier dans les prochains jours. La ministre de la Santé, Stéphanie Rist, rappelle que les fortes chaleurs ont souvent un impact retardé de 5 à 10 jours, en particulier chez les personnes les plus fragiles. Les autorités constatent déjà une hausse des appels au SAMU, comprise entre 15 et 20%. Une augmentation des passages aux urgences et des hospitalisations est donc redoutée dans les prochains jours. Le trafic ferroviaire reprend progressivement en Allemagne après une panne nationale des systèmes de radiocommunication. Hier soir, tous les trains du pays avaient été immobilisés en gare à la suite de ce problème technique. La compagnie indique que l'incident est désormais résolu. D'importantes perturbations et des retards restent attendus tout au long de la journée sur l'ensemble du réseau. Moins de nouveautés pour la rentrée littéraire 2026, c'est ce que disent les chiffres publiés par Livre Hebdo, Virginie Quénon.
3: Oui, 461 romans paraîtront entre le mois d'août et le mois d'octobre. C'est 23 de moins que l'an dernier. La production française reste stable avec 344 titres. Cette rentrée comptera également 68 premiers romans. Une évolution qui intervient dans un contexte difficile pour le secteur du livre. Les raisons, une baisse de la lecture, notamment chez les jeunes, l'utilisation des écrans et moins de pouvoir d'achat. Côté auteur, certains sont attendus. Amélie Nothomb, Philippe Janeda, Serge Joncourt ou encore François-Henri Désérable. Les acteurs de la filière du livre lancent une campagne nationale pour encourager les Français à lire davantage pendant les vacances d'été.
2: Merci Virginie. Les femmes lisent plus que les hommes. D'après une étude du Centre National du Livre, les romans en tête sont les livres pratiques et l'art de vivre juste derrière. Et puis côté sport, chez les Bleus, Didier Deschamps ne sera pas sur le banc vendredi contre la Norvège lors du troisième match de l'équipe de France. Le sélectionneur a appris le décès de sa mère. Il a quitté le camp de base pour assister à ses obsèques. C'est son adjoint Guy Stéphan qui dirigera l'équipe. Voilà pour l'essentiel de l'actualité. Bonne journée à tous.
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1: C'est une belle journée. Le vent va se renforcer pour information à la mi-journée là. À partir donc de midi 13h avec des rafales à 30, 40, 50, 60 km à l'heure. Notamment pour le golfe de Fosse-Aide et la région d'Avignon, mais rien d'inhabituel. Concernant les températures, eh bien nous on connaît ces valeurs supérieures à 30 degrés, entre 30 et 34. 4 degrés, 34 degrés dans le secteur des Baux-de-Provence, tenir la mi-journée selon Météo France. 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

0: mais bien sûr, la Coupe du Monde 98, la Rousseau. Quel sera le tube de la Coupe du Monde 2026? Peut-être le single de M. Pokora. On en profite d'ailleurs pour saluer Didier Deschamps, donc, qui rentre en France pour les obsèques de sa maman. Prochain match vendredi, hein, bien sûr, face à la Norvège, vous le savez, mais on y reviendra dans le journal de la Coupe du Monde à 12h30. 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Bien, Jean-Luc Rabanel, à 11h30, on ne fait pas attendre le chef Jean-Luc pour une nouvelle recette de cuisine un peu avant Auréa et sa soirée mondaine.
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0: Gloria.
1: Voilà, parfait. On est parti. On reste en cuisine. Jean-Luc Rabanel et sa recette du jour. Ça, c'est tout de suite avec son commis, donc Florent Mouillet. Et puis, le quiz Radio Camargue est à suivre. Chez nous, ça s'appelle le chrono. Question, écoutez bien sûr. Katie Holmes, Penelope Cruz et Nicole Kidman. Oui, restez là. Un tableau unique au monde. Des questions Pokémon. La devise de l'Allemagne. Ça va dans tous les sens. Le président Macron. Ça va dans tous les sens. Un volcan. Et puis, le titre le plus diffusé donc de tous les temps sur Spotify. Ce sont les questions du jour. Ce sont vos questions, hein, qui nous sont donc parvenus. À tout à l'heure. Allez Jean-Luc, bonjour.
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3: Ça y est, on y est, c'est l'heure de se mettre en cuisine, et pas n'importe quelle cuisine s'il vous plaît, les plus belles cuisines de Provence et de Camargue. On a de la chance sur Radio Camargue, c'est tous les matins à 11h30 avec le chef Jean-Luc Rabanel. Chef, bonjour.
4: Mes chers amis, mon cher Florent, bien le bonjour.
3: Aujourd'hui, il y a une question qui nous a été envoyée par Simone. Elle nous écoute depuis Fourques. Et Simone, elle se demande comment tu fais tes poêlées de moules pour l'apéro. Est-ce qu'il y a une version Rabanel ou est-ce que, bon, ça se passe comme ça, quoi?
4: Alors, c'est vrai que c'est quelque chose que nous demandons de façon récurrente lorsque les gens viennent au bistrot. Ils les trouvent donc particulièrement donc intéressantes, va-t-on dire. Et souvent ils me demandent bien comment je le fais. Alors bien sûr, comme d'habitude et comme toujours, je dirais, un, c'est le produit. Bien évidemment, donc les moules sont des moules donc que nous prenons, donc des moules de carton, donc des moules donc d'ici, ce qui permet donc d'avoir une fraîcheur donc incontournable. Et ça, c'est quand même intéressant. De deux, une moule, ça se fait rôtir, hein, ça se met pas donc avec un liquide. Hein, on fait pas des moules marinières, on n'est pas en Bretagne ici. Nous, on les fait rôtir à l'huile d'olive. Donc le but du jeu, et on va commencer par prendre donc des légumes donc de saison, c'est-à-dire poivrons, c'est-à-dire donc oignons blancs, c'est-à-dire donc fenouil émincé finement, c'est-à-dire donc cébette. Nous allons mettre le tout dans un wok ou une grosse casserole et les faire rôtir à l'huile d'olive. Une fois que cette opération est faite, on va y mettre donc une brunoise ou une julienne ou des petits morceaux donc de chorizo qui vont venir assaisonner et pimenter donc tous ces légumes. Un beau bouquet garni. C'est la période du thym, il est génial, donc on y va, on en met à qui mieux mieux. C'est la période du fenouil, il est génial, on le met à qui mieux mieux. Et une fois que le tout est revenu, seulement à ce moment-là, on va y mettre donc les moules et faire rôtir ces moules dans ce mélange. Ça demande 4-5 minutes, pas plus, hein, il faut que les moules donc prennent donc le temps de s'ouvrir et donc de se gorger donc du goût donc de tous les légumes revenus. Dernier moment, et avant de servir, on va y mettre deux belles cuillères donc de pistou, plus donc de la roquette ciselée. On mélange le tout, on sert ça dans une poêle fumante et bien sûr mange ça donc du bout des doigts. Par contre, pas de pitié pour les moules, hein, on les mange goulûment. Régalez-vous, bon apéro.
3: Et voilà, et ça avec un verre de vin blanc, ça peut être très bon à consommer avec modération, chef, hein, bien sûr.
4: Non, je peux pas valider ce que tu viens de dire.
3: Le chef Jean-Luc Rabanel avec nous tous les matins sur Radio Camargue. À demain, chef.
4: À demain, avec plaisir.
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0: Butterfly et Superbus avec Radio Camargue.
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0: Notre chrono donc de ce mercredi, on démarre tout de suite. Tiens, Pokémon. Est-ce que le Pokémon Diamant est le premier jeu sorti sur Game Boy?
2: Non, c'était rouge, bleu et jaune.
0: Jaune, je me souviens ça. Jeu,
2: avec Pikachu bien. Qui te suivait.
0: Quel acteur a eu pour épouse? Alors, Cathy Holmes, Penelope Cruz, à part moi, et Nicole Kidman.
2: Ah, Tom Cruise. Non, Tom Cruise et Penelope Cruz, ça s'écrit pas pareil, mais bon, bref.
0: Ah oui, c'est vrai, j'ai pas pensé à ça.
2: Mais voilà, mais j'y pense.
0: Oui, c'est vrai, t'as raison. Qui a peint La Nuit Étoilée?
2: Van Gogh.
0: Oui, le tableau est à New York, pour information. Quelle est la devise de l'Allemagne? Accroche-toi. Alors, un pour tous pour un.
2: Non, du coup, non.
0: Unité, droit et liberté.
2: Par définition, je dis bon. Unité, droit et liberté.
0: Le président Macron a 38 ans. Aïe. A 38 ans.
2: Non.
0: 48 ou 58?
2: 48.
0: Oui, 48 ans. 9 x 9?
2: 81.
0: Très bien. Où se situe le célèbre volcan du Piton de la Fournaise, en Corse ou sur l'île de la Réunion?
2: Non, à la Réunion.
0: Je suis très fier de mes
2: réponses. Oui, je vois.
0: Combien y a-t-il de côtes dans le corps humain? Il y a des côtes.
2: Oui, je sais ce que c'est.
0: 12 ou 24 côtes?
2: 24.
0: 24 côtes, c'est bon. Et puis ma Camille, alors voilà. Tiens, quelle est la chanson, le tube, donc le plus diffusé de tous les temps à ce jour, sur Spotify?
2: Oh là là là là.
0: Bad Romance de Lady Gaga?
2: Non, je pense pas.
0: Despacito du Camara Luis Fonsi ou Ed Sheeran, Shape of You?
2: Je crois que c'est Ed Sheeran.
0: Et la bonne réponse.
2: Oui, parce que Luis Fonsi, c'était sur YouTube.
0: Oui,

0: Manon Lisa et le petit pêcheur, c'est possible bien sûr sur Radio Camargue avant midi et les amis.
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1: Toutes nos pensées, bien sûr, à Didier Deschamps. C'est dans une demi-heure, hein, le journal de la Coupe du Monde avec la rédaction. Midi maintenant, le flash de Théo Mollet et puis le retour de la musique avec The Weeknd et Christophe Maé. Et puis notre backstage du jour à 12h15 est consacré au biopic de Jackson avec enfin des chiffres. Théo, bonjour.
2: Bonjour Christophe, bonjour à tous. L'infant Camargue est dans la région avec le nouveau SAMU zonal de Marseille sous pression. Le plan anti-canicule activé à Arles et le prochain match des Bleus qui se fera sans Didier Deschamps. Mais avant ça, un rapide coup d'œil sur la météo. Un temps plutôt mitigé cet après-midi avec du soleil entre le Gard et la Camargue et des nuages voire de la pluie sur la partie est des Bouches-du-Rhône. Attention vent aussi. Dans cette zone, on a des rafales autour des 70 km/h. Pour les températures, comptez 27 degrés au Sainte-Marie-de-la-Mer, 30 degrés à Port-Saint-Louis-du-Rhône, 33 à Arles, 34 à Istres et 35 degrés à Nîmes. En pleine canicule, le nouveau SAMU zonal de Marseille, installé à l'hôpital de la Timone, est fortement mobilisé. Il traite près de 3000 appels par jour en pleine période de forte hausse des urgences dans la région. Ce centre mis en service récemment vise à mieux coordonner les secours à l'échelle régionale en appui des SAMU départementaux. Un protocole de crise de niveau 3 a été activé pour renforcer la réponse sanitaire face à l'épisode de forte chaleur. À Arles, le plan anti-canicule est pleinement activé avec la vigilance orange. Les équipes du centre communal d'action sociale multiplient les appels auprès des personnes âgées isolées. L'objectif, prévenir les risques liés aux fortes chaleurs, rappeler les bons réflexes et orienter les seniors vers des lieux frais. Environ 800 personnes sont actuellement suivies dans le cadre de ce dispositif de prévention. Attention, si vous avez déclaré vos revenus cette année dans la région Provence-Alpes-Côte d'Azur, vous avez encore jusqu'à demain soir pour corriger votre déclaration en ligne sur le site des impôts. Une erreur de montant, un crédit d'impôt oublié ou des revenus mal renseignés par exemple. Si vous passez ce délai, les corrections seront plus compliquées. Elles pourront entraîner des démarches supplémentaires auprès de l'administration fiscale. Airbus lance des inspections sur certains A380 après la découverte de fissures dans la structure des ailes d'un appareil. L'Agence européenne de la sécurité aérienne a ordonné le contrôle de 16 avions, dont 5 en urgence. 15 de ces appareils appartiennent à la compagnie Emirates et un seul à la compagnie australienne Qantas. Des moins 50% ou des moins 70%, c'est le coût d'envoi des soldes ce matin en Camargue. Budget moyen pour ces promos d'été, 357 €. C'est 124 € de plus que l'an dernier. Les moins de 35 ans sont les plus motivés à profiter des soldes.
3: Ben moi, chaque année, je fais les soldes. Un petit peu comme c'est l'été, peut-être maillot de bain ou quoi. Surtout des grosses marques. En vrai, où j'ai pas forcément l'occasion, où je peux pas forcément me les acheter à l'année.
4: Je fais pas vraiment les soldes, mais si je trouve quelque chose de beau qui est bah forcément moins cher, que je pourrais pas forcément me permettre en général, ben bah oui, je le prendrai.
5: Oui, je vais faire les soldes. Ouais, moi j'adore. Quand on cherche un peu, si on arrive à la bonne heure, on arrive à trouver des trucs sympas. Ben, j'ai besoin de plein de trucs, en fait. Je vais profiter pour faire mes affaires d'hiver. Parce que je sais que c'est soldé l'été, c'est pour l'hiver. Et inversement, l'hiver, c'est pour l'été. J'achète pas mes vêtements sur Internet, rien, parce que je suis taillée un peu spéciale. Donc, je préfère aller en magasin. Je préfère essayer, voir de mes yeux la couleur, la taille et tout ça. Donc, non, c'est qu'en boutique.
2: Des propos recueillis par Mélène Desbac. Les soldes doivent durer 4 semaines, donc jusqu'au 21 juillet prochain. Le Nîmes Olympique pourra bien évoluer en national la saison prochaine. Une annonce de la Direction nationale du contrôle de gestion, la DNCG. Virginie Quénon.
6: Oui, elle a validé hier soir le budget présenté par les Crocos. Le gendarme financier du football a toutefois décidé d'encadrer la masse salariale du club. Le président a présenté un budget de 3,1 millions d'euros pour la saison à venir, avec une masse salariale fixée à 800 000 €. Malgré une perte de 200 000 € enregistrée la saison dernière, les dirigeants mettent en avant des fonds propres jugés solides. Le club prévoit même une augmentation de capital d'1 million d'euros d'ici la fin de l'été. Parmi les investisseurs attendus figure l'ancien attaquant nîmois Kevin Danquet. Aujourd'hui au FC Cincinnati, il pourrait participer à cette recapitalisation à hauteur de plus de 700 000 €.
2: Merci Virginie. Et enfin, chez les Bleus, Didier Deschamps ne sera pas sur le banc vendredi contre la Norvège lors du troisième match de l'équipe de France. Le sélectionneur a pris le décès de sa mère. Il a quitté le camp de base pour assister à ses obsèques. C'est son adjoint Guy Stéphan qui dirigera l'équipe. Bonne journée avec Radio Camargue.
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0: lacune.
1: La lune, c'est bien Christophe Maé. Alors on peut passer à Backstage, Radio Camargue. Bon début d'après-midi.
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1: Eh bien le biopic de Michael Jackson. Ça fait toujours son petit effet.
3: Oh, oui.
1: Backstage, le biopic de Michael Jackson. Enfin des chiffres et un record. Camille.
3: Ah oui, c'est désormais officiel. Avec plus de 5 millions d'entrées, le biopic Michael vient de devenir le biopic musical le plus vu de tous les temps en France.
1: Oui, et quel film donc détenait la première place jusqu'ici?
3: Et depuis un moment, puisque c'était La Môme, consacré à Edith Piaf, porté par Marion Cotillard, on s'en souvient, couronné quand même par l'Oscar de la meilleure actrice. Pour revenir au roi de la pop, les ventes du catalogue de Michael Jackson ont explosé. Thriller, 73 000 exemplaires vendus
1: en plus,
3: depuis janvier. Pas tout confondu. Non, en plus.
1: Oui.
3: La compil number one s'établit à 40 000 ventes, Bad à 30 000 et la bande originale du biopic atteint les 27 000 exemplaires vendus.
1: Pardon de te couper, Camille, mais ça, c'est uniquement en France.
3: Ah oui, uniquement en France. Oui. Mais ce phénomène rare montre à quel point Michael Jackson continue de fasciner toutes les générations et pas qu'aux États-Unis. Une suite est déjà en préparation, ça on le savait, et selon quelques fuites, des inédits seront proposés dans le prochain film.
1: La bonne nouvelle également, c'est suite au biopic, il y a un clip pour Human Nature, issu de l'album Thriller. Il n'y avait pas de clip jusqu'à maintenant. Les ayants droit ont donné leur accord avec de belles images, évidemment. De belles séquences de danse du bas de tour, d'ailleurs, de Jackson.
3: Mm-hmm.
1: Et voilà pour ce biopic. Jerry Halliwell avant le journal de la Coupe du Monde à 12h30, bien sûr. 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

0: Katy Perry avec Radio Camargue, le journal de la Coupe du Monde. C'est tout de suite toutes nos pensées, bien sûr, à Didier Deschamps, donc, qui rentre en France pour les obsèques de sa maman. Le journal de la Coupe du Monde, la rédaction, super bien mobilisée. On est super contents. Et oui, merci beaucoup d'ailleurs pour l'ensemble de vos messages sur le compte Facebook de la radio, pour les différents commentaires et les analyses. Et ça, ça nous touche beaucoup. On a mis les sous, hein, dans ce rendez-vous. Bon, allez, tout de suite. Et puis Jérémy Frérot pour la musique, ou encore les Black Eyed Peas que vous avez peut-être vu mardi soir à Nîmes. La rédaction, bonjour.
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2: Bonjour à toutes et à tous. On débute avec le soutien affiché à Didier Deschamps. Le sélectionneur des Bleus a eu l'énorme douleur de perdre sa maman hier. Il rentre en France pour assister aux obsèques qui se dérouleront en ce milieu de semaine. Didier Deschamps a donc quitté le rassemblement des Bleus à l'annonce de ce décès. Il n'assistera donc pas à la rencontre face à la Norvège vendredi. C'est son adjoint Guy Stéphan qui assurera l'intérim. Et en attendant son retour samedi ou dimanche. Et sur le terrain, le Portugal a enregistré le carton de la soirée hier face à l'Ouzbékistan. Large succès, 5 buts à 0 des partenaires de Cristiano Ronaldo qui est allé de son doublé. La légende a lui aussi décroché un record. Il est le seul joueur de l'histoire à avoir marqué lors de 6 Coupes du Monde différentes. Son tout premier mondial remonte à 2006 avec la sélection portugaise. Nuno Mendes a un but contre son camp du gardien Nemetov et Rafael Leao ont parachevé le score portugais. Et dans les autres rencontres de la soirée ou de la nuit, l'Angleterre cale lors de cette deuxième journée. Match nul 0-0 face au Ghana. Une rencontre qui a été assez cadenassée avec un bloc ghanéen très solide. Et dans l'autre rencontre du groupe, la Croatie s'est péniblement défaite du Panama. Victoire 1-0 grâce à Budimir à la 54e minute de jeu. Les Croates, elles se replacent à la 3e place de leur groupe en attendant la dernière journée face au Ghana, 2e à égalité de points avec l'Angleterre. Et puis dans le dernier match de la nuit, la Colombie a battu la République démocratique du Congo 1-0. Munoz a inscrit le seul but du match. Il s'agissait du dernier match de la deuxième journée de phase de poule. Et ce mercredi, 6 rencontres au programme. Les deux rencontres du groupe B se déroulent à 21h. Suisse-Canada et Bosnie-Herzégovine-Qatar. À minuit, place au groupe C avec Écosse-Brésil et Maroc-Haïti. Et puis à 3h du matin, la nuit prochaine, République tchèque-Mexique et Afrique du Sud-Corée du Sud. Voilà, c'est la fin de ce flash. Très belle journée de foot.
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0: Vous avez choisi Radio Camargue et M Pokora. On évoquait d'ailleurs le single de M Pokora pour les Bleus, peut-être le tube de la finale. Oui, je sais. Faut pas aller trop vite en besogne. Les Woumak and Woumak, l'été 89, le single Teardrops, un tout petit peu avant 13h. Alexandra prend le relais. On vous embrasse avec Camille. Des bisous.
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1: 13h, excellent mercredi après-midi avec Radio Camargue. On va s'informer avec Théo Mollet. Juste après, il y aura Tame Impala ou encore la musique de Felix Jane pour Ain't Nobody.
2: Bonjour à tous, à la une de l'actualité, la France a franchi un nouveau seuil historique hier avec un record de chaleur. Le pays a enregistré sa température maximale en moyenne la plus élevée jamais mesurée. L'indicateur thermique national a atteint 38,2 degrés, dépassant le record datant de 2003. La nuit dernière figure également parmi les plus chaudes jamais enregistrées en France, avec des températures minimales moyennes supérieures à 21 degrés. Face aux épisodes de canicule de plus en plus fréquents, le ministère de l'Éducation nationale envisage une réorganisation des examens scolaires pour les années à venir. L'idée, adapter les épreuves en les programmant plus tôt dans la journée. Le ministère souhaite déplacer progressivement les épreuves écrites et orales en matinée, avec un possible début des 8h au lieu de 9h aujourd'hui. Dans le Finistère, un incident lié à la chaleur a provoqué une panne d'électricité, touchant environ 120 000 foyers au plus fort de la coupure. La panne a touché un transformateur à Ergué-Gabéric où les températures ont frôlé les 40 degrés. Les gestionnaires du réseau annoncent un rétablissement progressif de l'électricité, avec un retour complet espéré au plus tôt en fin de journée. Un premier cas de virus Ebola a été détecté en France. Il s'agit d'un médecin humanitaire de retour de mission en République démocratique du Congo. Pris en charge immédiatement, le patient est hospitalisé dans un service spécialisé et son état est jugé stable. Les autorités sanitaires assurent que toutes les mesures d'isolement ont été mises en place dès son arrivée sur le territoire. Un rapport du Sénat alerte sur la montée du masculinisme en France, ce courant idéologique dangereux pour l'égalité entre les femmes et les hommes est décrit comme un phénomène en expansion, notamment sur les réseaux sociaux. Les parlementaires appellent à un réveil des consciences. Parmi les 24 recommandations figure un encadrement renforcé des réseaux sociaux, la possible interdiction pour les moins de 15 ans, la démonétisation des contenus sexistes et misogynes, ainsi qu'un renforcement de l'éducation à la vie affective et sexuelle à l'école. La Corée du Nord affirme qu'elle est en train d'équiper sa marine militaire d'armes nucléaires. Une annonce faite par Kim Jong-un lors de la mise en service d'un nouveau navire de guerre de 5000 tonnes. Pyongyang prévoit également la construction de navires encore plus imposants, pouvant atteindre 10 000 tonnes, et annonce vouloir produire 2 bâtiments militaires par an. Et enfin, l'eSport World Cup, l'un des plus grands tournois mondiaux de jeux vidéo, va se dérouler à Paris du 6 juillet au 23 août, principalement au parc des expositions de la Porte de Versailles. La cérémonie d'ouverture aura lieu à la scène musicale et réunira plusieurs artistes comme Aya Nakamura, Theodora ou encore DJ Snake. Plus de 2000 joueurs venus d'environ 2000 clubs participeront. Les tournois couvriront plusieurs jeux comme League of Legends, Dota 2, Valorant ou encore Counter-Strike. Fin de ce flash, excellent après-midi à tous.
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0: dès l'après-midi, c'était Last Ketchup.
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0: J'espère que tout va bien. Nous sommes mercredi. En général, le mercredi, on est content. Le week-end est certes loin, le dernier qu'on a passé. Mais le prochain approche, c'est la moitié de la semaine. Donc, en général, on a le sourire. En tout cas, d'ici 16h, promis, je vais vous faire un max pour vous donner le sourire. Avec les infos, les insos, les bons plans, les cadeaux. Et puis, on parle foot. Vous le savez, sur Radio Camargue, jusqu'au 19 juillet, on vit la Coupe du Monde de foot presque en direct. Puisqu'il y a le journal de la Coupe du Monde à 7h30, midi et demi et 16h30. Et puis, tout de suite, il y a 30 minutes de musique non-stop aussi. Avec Plain White Tees, DJ Snake, Justin Bieber ou encore Zao et MC Solar, comme Caroline sur Radio Camargue.
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0: Robbie Williams sur Radio Camargue.
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0: À Martigues, la fête de la mer et de la Saint-Pierre revient les 27 et 28 juin pour faire vibrer toute la ville au rythme des traditions maritimes les plus authentiques et les plus festives. Sardinades gourmandes, de grandes processions en mer, bénédiction des bateaux, jeux d'antan, challenge de rames traditionnelles, tournoi de joutes provençales qui compte pour la deuxième manche du championnat de Provence. Sans oublier la fête foraine et le feu d'artifice spectaculaire, le tout porté par l'âme des pêcheurs Martego et l'atmosphère joyeuse où l'on vient autant pour célébrer la mer que partager un moment simple, vivant et chaleureux au bord de l'eau. Pour plus d'informations, vous retrouvez toutes nos idées sorties sur radio-camargue.com. Nous, on se retrouve après la pub avec The Second Voice. Il y aura également Amel Bent pour attendre 14h.
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1: Il est 14h et dans quelques secondes, vous allez retrouver la musique de OMI ou encore L5, toutes les femmes de ta vie. Ce sera juste après les infos qui nous seront présentées par Théo Mollet. 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
2: Bonjour à tous, à la une de l'actualité, la France a franchi un nouveau seuil historique hier avec un record de chaleur. Le pays a enregistré sa température maximale en moyenne la plus élevée jamais mesurée. L'indicateur thermique national a atteint 38,2 degrés, dépassant le record datant de 2003. La nuit dernière figure également parmi les plus chaudes jamais enregistrées en France, avec des températures minimales moyennes supérieures à 21 degrés. Face aux épisodes de canicule de plus en plus fréquents, le ministère de l'Éducation nationale envisage une réorganisation des examens scolaires pour les années à venir. L'idée, adapter les épreuves en les programmant plus tôt dans la journée. Le ministère souhaite déplacer progressivement les épreuves écrites et orales en matinée, avec un possible début des 8h au lieu de 9h aujourd'hui. Dans le Finistère, un incident lié à la chaleur a provoqué une panne d'électricité, touchant environ 120 000 foyers au plus fort de la coupure. La panne a touché un transformateur à Ergué-Gabéric où les températures ont frôlé les 40 degrés. Les gestionnaires du réseau annoncent un rétablissement progressif de l'électricité, avec un retour complet espéré au plus tôt en fin de journée. Un premier cas de virus Ebola a été détecté en France. Il s'agit d'un médecin humanitaire de retour de mission en République démocratique du Congo. Pris en charge immédiatement, le patient est hospitalisé dans un service spécialisé et son état est jugé stable. Les autorités sanitaires assurent que toutes les mesures d'isolement ont été mises en place dès son arrivée sur le territoire. Un rapport du Sénat alerte sur la montée du masculinisme en France. Ce courant idéologique dangereux pour l'égalité entre les femmes et les hommes est décrit comme un phénomène en expansion, notamment sur les réseaux sociaux. Les parlementaires appellent à un réveil des consciences. Parmi les 24 recommandations figure un encadrement renforcé des réseaux sociaux, la possible interdiction pour les moins de 15 ans, la démonétisation des contenus sexistes et misogynes, ainsi qu'un renforcement de l'éducation à la vie affective et sexuelle à l'école. La Corée du Nord affirme qu'elle est en train d'équiper sa marine militaire d'armes nucléaires. Une annonce faite par Kim Jong-un lors de la mise en service d'un nouveau navire de guerre de 5000 tonnes. Pyongyang prévoit également la construction de navires encore plus imposants, pouvant atteindre 10 000 tonnes, et annonce vouloir produire 2 bâtiments militaires par an. Et enfin, l'eSport World Cup, l'un des plus grands tournois mondiaux de jeux vidéo, va se dérouler à Paris du 6 juillet au 23 août, principalement au Parc des Expositions de la Porte de Versailles. La cérémonie d'ouverture aura lieu à la scène musicale et réunira plusieurs artistes comme Aya Nakamura, Théodora ou encore DJ Snake. Plus de 2000 joueurs venus d'environ 2000 clubs participeront. Les tournois couvriront plusieurs jeux comme League of Legends, Dota 2, Valorant ou encore Counter-Strike. Fin de ce flash, excellent après-midi à tous.
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0: 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Vous l'avez compris, on retrouve Jack et Carla pour la recette dans quelques secondes. Il y aura aussi Mastercard.

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1: Il est 15h et l'après-midi continue sur Radio Camargue avec la musique de Jennifer Lopez, encore de Daft Punk et Pharrell Williams, Get Lucky, juste après les infos présentées par Virginie Quiennon. 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
2: Bonjour à tous, à la une de l'actualité, un premier cas d'Ebola a été détecté en France. Il s'agit d'un médecin de retour d'une mission humanitaire en République démocratique du Congo. Le patient a été immédiatement isolé dans un service spécialisé. Son état est stable et selon les autorités, le risque pour la population est très faible. Une enquête est en cours pour identifier tous les cas contacts. 68 000 foyers sont encore privés d'électricité dans le Finistère et le Vaucluse en cause des incidents sur des transformateurs liés aux fortes chaleurs. Le gestionnaire du réseau RTE et Enedis ont mobilisé plus de 700 techniciens. Le retour à la normale est prévu d'ici la fin de la journée. Et puis la vague de chaleur toujours en cours en France. 58 départements sont placés en vigilance rouge canicule, 31 sont en orange. En Vendée et dans la Vienne, il a fait 40 degrés aujourd'hui et le mercure a grimpé jusqu'à 42 dans les Deux-Sèvres. Le choix des vacances est lié à deux facteurs pour les Français, la canicule et la hausse du coût des transports. C'est ce que nous dit une étude du site Particulier à Particulier, Julie Pierret.
3: Oui, les réservations pour l'été progressent de près de 3% par rapport à l'an dernier. Les Français continuent de partir mais privilégient davantage les destinations qui permettent d'avoir un petit peu de fraîcheur. La façade atlantique et la Manche enregistrent des plus fortes hausses avec des progressions supérieures à 13%. La Loire-Atlantique, la Vendée et la Somme figurent parmi les départements les plus recherchés. La montagne profite également de cette tendance. 9% de réservations supplémentaires dans les Alpes. À l'inverse, la Côte d'Azur reste prisée mais affiche une progression plus modérée. Les vacanciers recherchent aussi des destinations plus accessibles financièrement.
2: Merci Julie. À l'étranger, c'est l'Espagne qui est en tête des destinations. La police lance un appel à témoins après le meurtre du petit Théo, 11 ans, retrouvé mort en mai dernier sur les berges de la Vilaine. Les enquêteurs cherchent une femme aperçue à proximité des faits le 24 mai et susceptible d'avoir vu la scène. Deux adolescents ont déjà été mis en examen et incarcérés dans ce dossier. Une opération d'évacuation est en cours dans le détroit d'Ormuz. Plus de 11 000 marins bloqués dans cette zone stratégique sont progressivement pris en charge par l'Organisation Maritime Internationale. Plusieurs marins français sont concernés. L'évacuation doit durer plusieurs semaines. Enfin, un astéroïde de près d'un kilomètre de diamètre va frôler la Terre samedi sans danger de collision. L'astéroïde passera à plus de 2,5 millions de kilomètres de notre planète. Ce passage rare pourra être observé avec des jumelles ou un petit télescope, même si la Lune pourrait gêner la visibilité. Voilà pour l'actualité. Excellent après-midi à tous.
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0: Le festival Enfance Jeunesse fait son retour le 27 juin et transforme la journée en parenthèse de joie pour petits et grands entre les jardins de la Tour et le quai Reber, deux spots vivants où l'enfance et la jeunesse sont à l'honneur, avec animation, découverte et une ambiance festive du matin au soir, le tout en parfaite complicité avec les journées portes ouvertes du port de Marseille-Fos qui célèbre ses 60 ans et qui propose des visites commentées en bateau pour embarquer au cœur du port comme rarement on peut le voir. Et pour rendre l'expérience encore plus mémorable, la journée se clôturera avec un final explosif grâce à DJ S-Far et un showcase événement de TK. Une occasion parfaite de vivre un moment unique, festive et plein d'énergie. Hein. Toutes les infos se trouvent sur radio-camargue.com, mais ça, vous le saviez déjà. Et tout de suite, c'est reparti pour 30 minutes de musique non-stop avec Charlotte Cardin, Katy Perry ou encore Mr. Know It All. C'est Teddy Swims qui arrive, ne bougez pas.
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0: Les amis, je vous laisse ici passer une très belle journée avec les 3 de l'après-midi qui arrivent dans quelques secondes, juste après le top horaire. Vous allez retrouver Guillaume, Jérôme et Émilie. Et moi, je vous quitte avec une de mes chansons préférées du moment. Ah là là, Ray, Where is my husband qui arrive. Santana également côté souvenir. Et je vous donne rendez-vous demain, 13h. Prenez soin de vous.
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1: Allez, bon après-midi et bienvenue à vous sur Radio Camargue. C'est les 3 de l'après-midi avec dans un instant Luis Fonsi, Justin Bieber, en vocal Pink également. Et à 16h, on retrouve l'info régionale avec Virginie Quiénon sur Radio Camargue. 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
2: Bonjour Guillaume, bonjour à tous. L'info en Camargue et dans la région. Arles investit pour rafraîchir ses écoles. Un automobiliste blessé après une altercation dans le Gard. Et puis un nouveau festival d'humour s'installe à Nîmes cet été. Avancez un coup d'œil sur le temps en cette fin de journée en Camargue. Un temps un peu plus mitigé avec une alternance entre nuages et éclaircies et du vent qui va souffler à 40 km/h. Les températures, elles sont comprises entre 26 et 35 degrés à Salon de Provence, mais aussi à Nîmes et à Miramas. Mais tout d'abord, de gros ralentissements en cours ce mercredi sur la ligne TGV Paris-Marseille. En cause, une panne d'aiguillage au niveau du secteur Le Creusot, Monceau, Montchanin. Résultat, des retards importants jusqu'à 3h30 pour certains trains Ouigo. Et une rame inouïe ne desservira même pas Marseille. La SNCF indique que des équipes du réseau ferré sont en cours d'intervention. D'autres lignes comme Bordeaux-Marseille sont également touchées. Toutes les écoles arlésiennes comptent désormais au moins une zone de fraîcheur pour faire face aux fortes chaleurs. Sur les 39 établissements de la commune, 5 sont entièrement climatisés et les autres sont équipés d'espaces rafraîchis activés en cas de vigilance orange. Les salles sont réglées autour de 26 degrés et ces aménagements ont un coût environ 314 000 euros. Un automobiliste de 61 ans est gravement blessé après une violente altercation avec un chauffeur de poids lourd à Nîmes. Selon les premiers éléments, un différend routier aurait dégénéré entre les deux conducteurs avant un passage à l'acte. L'automobiliste a été frappé, il a chuté et perdu connaissance. Il a été transporté au CHU de Nîmes. Le chauffeur du camion a été interpellé et placé en garde à vue. Une enquête est en cours. Un père de famille et son fils, originaire de Port-de-Bouc, ont été décorés après avoir sauvé un jeune homme de la noyade à Martigues. Les faits remontent à mars 2025. Alerté par son fils de 10 ans, le père s'est jeté à l'eau pour sortir la victime âgée de 19 ans. Le père et son fils ont reçu la médaille de bronze pour acte de courage et de dévouement. Enfin, c'est un nouveau festival d'humour qui s'installe à Nîmes cet été. Ça s'appelle la Barbin du Rire et c'est jusqu'au 26 août, Théo Mollet.
3: Oui, le principe est simple. Chaque mercredi soir, le public découvre une comédie différente en plein air, dans une ambiance estivale et conviviale. Au programme théâtre de boulevard, improvisation, spectacle humoristique et comédie romantique. Des artistes régionaux assurent également les premières parties dans le but de mettre en valeur les talents locaux. Le coup d'envoi est donné aujourd'hui avec la comédie On ne divorce plus. Au total, 10 spectacles sont annoncés tout au long de l'été, avec notamment les humoristes Bénédicte Bousquet ou encore le duo des Imitateurs.
2: Merci Théo. Les représentations débutent à 20h30. C'est au Mas de la Barbin, route de Sauve. Voilà pour l'actualité. Bonne fin de journée avec Radio Camargue.
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1: Il va encore faire très chaud demain sur la Camargue avec le soleil qui va briller fort et il pourrait y avoir aussi un petit peu de vent dans l'après-midi localement. Les températures prévues demain matin, 27 au Sainte-Marie-de-la-Mer, 29 à Port-Saint-Louis-du-Rhône, on aura 30 degrés à Arles et 32 à Mouriès. Et l'après-midi, ça devrait aller jusqu'à 34 degrés. Merci d'écouter Radio Camargue, c'est Pink, maintenant avec Get The Party Started.
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0: heureux de vous retrouver, on espère que vous allez bien. Il y a toute l'équipe qui est au rendez-vous pour vous accompagner jusqu'à 19h. Jérôme est là, bonjour Jérôme.
1: Salut Bambino.
0: Qu'est-ce qui fait chaud en ce moment? Bonjour Émilie aussi. Ah,
2: bonjour les garçons, ça c'est sûr, il fait chaud. Faut que je vous raconte un truc qui m'est arrivé.
0: Ah, ça c'est ton tour.
2: Hier, en rentrant, je me suis pris d'une envie d'achat. Tu vois, il fallait que j'achète des trucs, j'avais plein de produits de beauté à acheter, etc. Et hier, je me suis dit, allez, c'est le moment et tout. Et vous savez, hein, les produits de beauté, les trucs comme ça, ça coûte cher. Mmh. Donc bon, bah, je me fais un sacré panier sur deux sites. Je suis très contente de mes achats. Et en fait, j'avais complètement zappé qu'aujourd'hui, qu'est-ce que c'est aujourd'hui? Qu'est-ce que
0: le
2: c'est
0: début
2: les garçons
0: soldes. Le début
2: c'est
0: des
2: les soldes, bien sûr. J'ai reçu des mails aujourd'hui, des marques sur qui j'ai acheté hier, tu vois, avec moins 20, moins 50%. Et je me suis dit, mais qu'est-ce que je suis bête, enfin, à un jour près, quoi. Mais sérieux, qui fait ça?
0: Toi, t'es le genre à faire les soldes et acheter la nouvelle collection, quoi, voilà.
2: Ouais, bah, alors, je me suis même dit que c'était de la faute de Jérôme, parce que Jérôme, voilà, dans les infos qui font du bien, pourquoi tu nous as pas dit qu'aujourd'hui c'était les soldes?
1: Eh ben, je l'ai juste dit il y a 5 jours.
2: Oui, mais j'ai oublié, moi, écoute.
1: J'aime bien, elle me fâche alors que je l'ai dit, hein.
0: De là à dire que les femmes sont de mauvaise foi, puisqu'elle t'a quand même accusé de son erreur. Je veux pas dire, mais bon, après, ça va, je veux pas.
2: Mais c'est ce que je me suis dit ce matin en voyant les mails des promos. Je me suis dit, attends, mais Jérôme, il pouvait pas nous dire que c'était les soldes aujourd'hui?
1: J'ai donné les dates, hein.
2: Oh la loose, enfin voilà.
0: Eh ben écoute Jérôme, c'est ta faute, voilà. Une fois, c'est de ta faute, point final.
1: De mémoire, hier ou avant-hier, j'ai quand même dit, c'est le lancement des Amazon Prime Day avec les réductions pendant...

0: Solde d'été.
1: Tu l'as dit, ouais, j'ai quand même dit tous les mots.
2: Tu l'as dit en plein hier, mais bon, après, elle a pas écouté, mais c'est de sa faute. C'est parce que certainement, t'avais baissé son casque ou un truc comme ça, à mon avis.
3: Oui, exactement. Ouais, exactement. Pas.
2: On va parler de détente pour tout le monde dans quelques instants avec le petit fil rouge. C'est une phrase à compléter aujourd'hui. À la plage, il y a toujours, il y a toujours quoi? Alors, ça peut être des trucs positifs comme des trucs moins positifs. Ça vaut de nous dire, hein. 07 44 88 50 40. On va commencer l'émission avec Tame Impala. Dans un instant, on va se caler Dracula ici sur Radio Camargue. On vous souhaite une super après-midi. À tout de suite.
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1: Le sujet du jour, aujourd'hui c'est une phrase à compléter. On va commencer à se mettre un petit peu dans l'esprit des vacances, de la baignade, du bonheur, tout ça. Et la phrase à compléter, elle est toute simple. Alors ça peut être du rigolo ou du moins rigolo, mais à la plage, il y a toujours quoi? À la plage, il y a toujours quoi? Qui veut commencer? Est-ce que Jérôme, tiens?
2: Il y a toujours ce parasol qui s'envole sur toi quand tu es tranquillement sur ta serviette. Vous savez, il fait ces petits trombades là. Tu te dis, oh, il est super loin et il fait un virage et il ne voit que toi.
1: Et là, tu te vois empalé dans le sable avec le comme ça là.
2: Et c'est dur d'arrêter un parasol.
1: Non, oui, parce que tu sais pas de quel côté il va arriver. Voilà.
2: Oui, ouais. Voilà, un ballon, tu hop, voilà, un parasol. Tu...
1: Ah, ça c'est. À la plage, il y a quoi, Émilie, pour toi?
3: Il y a toujours ce petit couple de papy et mamie qui sont hyper bien organisés et qui ont tout, c'est-à-dire la glacière, le parasol, les petites chaises qui se plient là, ils ont tout.
1: Non mais attends, ils sont incroyables les papy et mamie jeunes.
2: Non mais juste souvent, ils arrivent avec à peu près leur maison ou leur caravane et ils restent 20 minutes.
3: Ouais, c'est vrai.
2: Non mais ils ont mis autant de temps à s'installer qu'à sur la plage.
1: Quand je les vois, je suis envieux. Tu sais, ils ont la petite chaise,
2: ils sont envieux.
1: Mais en deux mots, ils ont la petite table, tu sais, de camping, mais pas trop haute.
3: Oui,
1: c'est juste pile poil, tu vois, pour poser la boisson, etc. La petite glacière,
2: et leur chaise. Et leur chaise, ouais. Elle a l'air confort, leur chaise.
3: Et t'as envie d'aller voir ce qu'il y a dans la glacière, parce qu'à mon avis, il y a des trucs super bons.
1: Oui, puisqu'elle a préparé ces choses elle-même. Hors de question d'acheter ça dans le sup. Non, bah, on prépare maison, bien sûr. Bon, ça va être marrant ce petit sujet. À vous de nous dire. À la plage, il y a toujours quoi? On attend vos messages au 07 44 88 50 40. J'ai un peu honte, mais je pense que je vais faire un pas vers les papy et mamie prochainement, puisque j'ai très envie d'acheter le chariot de plage. Voilà, je vous le dis.
3: Tu passes un cap là.
2: Ah oui, c'est plus qu'un cap là, c'est l'EHPAD.
1: Oui, mais j'ai choisi le confort, que voulez-vous. Dans un instant, on va parler cadeaux et sur Radio Camargue, on se cale d'abord Amy Winehouse avec Rihanna.

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2: Il a dit la dernière.
3: Ouais. Oh là là là.
1: Est-ce que ce sera la dernière de la vie pour autant ? On n'a pas d'infos pour le moment, donc voilà.
2: Oui. Ça se trouve, c'est le patron.
1: La dernière de la vie pour la vie, quoi. On sait pas.
2: Oh non.
1: Émilie, dans un instant, l'un des derniers star flash de l'histoire, de quoi est-ce qu'on va parler ?
3: Oh, mais arrête, tu nous fous le cafard. Ah, je sais pas, j'ose pas vous dire de qui on va parler.
1: Non, Céline Dion, dis donc, ça faisait longtemps.
3: Oui, on va parler de Céline Dion, évidemment, mais pas que. On va aussi parler de Madonna et d'une petite info télé concernant une chroniqueuse de Cyril Hanouna.
1: Ok, très bien. Bougez pas, voici d'abord sur Radio Camargue, Oria, Soirée Mondaine et le journal de la Coupe du Monde.
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4: Bonjour à toutes et à tous. On débute avec le soutien affiché à Didier Deschamps. Le sélectionneur des Bleus a eu l'énorme douleur de perdre sa maman hier. Il rentre en France pour assister aux obsèques qui se dérouleront en ce milieu de semaine. Didier Deschamps a donc quitté le rassemblement des Bleus à l'annonce de ce décès. Il n'assistera donc pas à la rencontre face à la Norvège vendredi. C'est son adjoint Guy Stéphan qui assure à l'intérim et en attendant son retour samedi ou dimanche. Et sur le terrain, le Portugal a enregistré le carton de la soirée hier face à l'Ouzbékistan. Large succès, 5 buts à 0 des partenaires de Cristiano Ronaldo qui est allé de son doublé. La légende a lui aussi décroché un record. Il est le seul joueur de l'histoire à avoir marqué lors de 6 coupes du monde différentes. Son tout premier mondial remonte à 2006 avec la sélection portugaise. Nuno Mendes a un but contre son camp du gardien Nemetov et Rafael Leao ont parachevé le score portugais. Et dans les autres rencontres de la soirée ou de la nuit, l'Angleterre cale lors de cette deuxième journée. Match nul 0-0 face au Ghana, une rencontre qui a été assez cadenassée avec un bloc ghanéen très solide. Et dans l'autre rencontre du groupe, la Croatie s'est péniblement défaite du Panama, victoire 1-0 grâce à Budimir à la 54e minute de jeu. Les Croates se replacent à la 3e place de leur groupe en attendant la dernière journée face au Ghana, 2e à égalité de points avec l'Angleterre. Et puis dans le dernier match de la nuit, la Colombie a battu la République démocratique du Congo 1-0. Munoz a inscrit le seul but du match. Il s'agissait du dernier match de la deuxième journée de phase de poule. Et ce mercredi, 6 rencontres au programme. Les deux rencontres du groupe B se déroulent à 21h. Suisse, Canada et Bosnie-Herzégovine, Qatar. À minuit, place au groupe C avec Écosse, Brésil et Maroc, Haïti. Et puis à 3h du matin, la nuit prochaine, République tchèque, Mexique et Afrique du Sud, Corée du Sud. Voilà, c'est la fin de ce flash. Très belle journée de foot.
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0: Sugar sur Radio Camargue avec Robin Schulz.
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0: Le Star Flash, l'actu, people et médias et télé. On fait le point comme tous les jours et on parle de qui, de quoi aujourd'hui? De Céline Dion, dis donc, ça faisait longtemps.
2: Oui, on commence avec Céline Dion, ça faisait longtemps. Bon, depuis qu'on a appris son grand retour sur scène en septembre prochain, tout le monde attend évidemment son nouvel album en français qui devrait normalement arriver le 3 juillet, donc vendredi dans 15 jours là. Alors, on sait qu'elle a bossé avec Jean-Jacques Goldman. On parlait aussi là dans la semaine d'Icar qui a écrit pour elle. Mais il y a un autre grand artiste français qui a bossé sur son album.
3: Grand Corps Malade.
2: Et il s'agit de Grand Corps Malade. Effectivement.
3: Ah oui, il est grand.
2: Ouais, il est grand. Et en fait, dans une récente interview, il a dit qu'il avait 2-3 textes dans les tuyaux. Au début, il a dit pour une certaine chanteuse qui va venir bientôt à Paris. Bon, on a compris, c'est Céline Dion. Voilà.
0: Alors, sache, parce que je vais peut-être t'apprendre un truc, mais le nouveau single de Céline Dion, là, le fameux single écrit par Icard, découvert par les fans, sortira le 3 juillet. On a maintenant. Le 3 juillet, nouveau single et clip. Voilà.
3: Ah, merci Guillaume de nous éviter un nouveau truc dans le Star Flash.
2: C'est peut-être pas l'album, tu vois, le 3 juillet.
0: C'est le nouveau single, juste le nouveau single.
2: Oui.
0: Bon voilà, ça va. C'est le 3 juillet pour la dernière, après on aura terminé, ce sera fini.
3: Ah, oui,
0: deuxième info, Émilie.
2: Autre collab incroyable qui va bientôt arriver cette fois-ci sur le nouvel album de Madonna qui sort le 3 juillet également. C'est Stromae, voilà, Stromae va apparaître sur le prochain album de Madonna. C'est elle-même qui l'a confirmé dans une interview. Ils ont bossé ensemble sur un titre qui s'appelle My Sins or My Savior.
0: Ok, voilà. Très bien. Bah, il a su se faire sa petite place, Stromae, il a bien raison, il en profite. Dernière info.
2: Côté télé, on apprend que Delphine Vespizer, qu'on voit souvent dans TPT9 avec Cyril Hanouna, va elle aussi rejoindre un casting d'une célèbre série française. Mais elle va sur France 3, elle va aller sur un Ainsi Grand Soleil, voilà. Alors on n'en sait pas plus ni sur le personnage, ni combien de temps elle va rester, mais en tout cas, la voilà actrice.
0: Une info qui a l'air de ravir Jérôme une fois de plus, Jérôme. Voilà.
2: Parce que tu regardes pas.
3: Ouais, mais non.
2: Ça cartonne. Oui, mais ça cartonne.
0: Oui. Ouais, il a pas d'argument. Ok, dans un instant, on va jouer. On se fera un petit ciné quiz aujourd'hui et juste avant sur Radio Camargue. Voici Black Eyed Peas avec Let's Get It Started.

0: principe est simple, je vous pitch un film de mauvaise qualité à vous de me dire si ce film existe réellement ou non. Et croyez-moi, il y a eu des gens très inventifs sur cette planète. Qui veut commencer? On va commencer avec Jérôme. Oui, Jérôme, voici le premier film que je te propose. Le secret de la momie de glace. Oh là, le titre est bon. Hein. Ouais. Des scientifiques libèrent dans les Alpes une momie préhistorique qui utilise la télépathie pour les pousser à s'entretuer.
1: Non mais ça a l'air trop vrai pour être vrai, mais je vais quand même dire vrai.
0: Et non, ça n'existe pas. Ben non.
2: Bah, limite, ça aurait pu, tu vois.
0: Ben non, ça n'existe pas. Je suis désolé, mais c'est vrai que le film est la momie de glace. Le secret de la momie de glace, mais le titre est génial.
1: C'est vrai que c'est plus crédible que la momie de glace à l'italienne.
0: Oui, parce que ce serait dans les Alpes, mais côté italien, du coup.
1: Voilà. Ouais. Et dès que tu manges une glace à l'italienne, t'as envie de tuer tout le monde. Voilà, le pitch est pas mal.
0: Deuxième film, Emily. Ratfink, un guitariste arrogant, devient amnésique après une agression et se transforme en criminel en cavale dans le désert californien.
2: Oh oui. Moi, je dis que ça peut exister, ça.
0: Ça existe, ça, effectivement.
2: Ouais.
0: Un point pour Émilie.
2: Voilà.
0: Jérôme, clonage sauvage. Les clones miniatures d'un scientifique se rebellent contre lui pour braquer des banques à leur propre compte.
2: Oh là là.
1: Ah, mais là, c'est tellement faux.
2: Ah, moi, je dis que c'est vrai.
0: Ça n'existe pas.
2: Ah, c'est faux ?
0: Non, ça n'existe pas. Émilie.
2: Oui.
0: Clash of the Ninjas. Il y a beaucoup de films de ninjas. Hein. Un ninja blanc affronte un syndicat du crime international pour libérer une prisonnière dans la jungle.
1: Ah ouais, et puis il fait du judo en plus.
2: Oui, je vais dire oui. Moi j'ai envie que ça existe, moi.
0: Ça existe, oui. Émilie. Ça fait 2 points pour Émilie qui remporte le jeu, bravo.
2: Et voilà.
0: Moi j'ai envie de voir le secret de la momie de glace, là, maintenant.
2: Moi j'ai envie de voir les ninjas, moi.
0: Clash of the Ninjas. Il y a beaucoup de films de ninjas sur les films un peu pas bons. Hein. Je sais pas, ça inspire beaucoup les réalisateurs avec peu de budget, a priori, les ninjas.
1: Les ninjas, ça aime la bagarre.
0: Ouais. Non, puis comme t'as besoin d'un costume de ninja, basta. Après, tu vois pas les visages ni rien. Donc, du coup, ça limite les costumes, tu vois. Mais c'est pas mal. Bravo, Émilie, félicitations.
2: Merci. Bah oui.
0: Sur Radio Camargue, on va écouter Another avec Talk to You en nouveauté. Il y a un petit côté French Touch que j'aime beaucoup dans ce titre-là. Ouais. Ça me rappelle un peu ce que faisait Mojo et tout. Talk to You, il arrive dans un instant ici sur Radio Camargue. On se dit à tout de suite.
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1: Merci d'avoir choisi Radio Camargue et belle fin de journée à vous. Dans les prochaines minutes, Shakira avec Die Die, il y aura Rihanna également et l'info régionale qui vous est présentée par Virginie Quiénon cet après-midi sur Radio Camargue, 17h. 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
2: 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Bonjour Guillaume, bonjour à tous. L'info en Camargue et dans la région. Arles investit pour rafraîchir ses écoles. Un automobiliste blessé après une altercation dans le Gard. Et puis un nouveau festival d'humour s'installe à Nîmes cet été. Avancez un coup d'œil sur le temps en cette fin de journée en Camargue. Un temps un peu plus mitigé avec une alternance entre nuages et éclaircies et du vent qui va souffler à 40 km/h. Les températures, elles sont comprises entre 26 et 35 degrés à Salon de Provence, mais aussi à Nîmes et à Miramas. Mais tout d'abord, de gros ralentissements en cours ce mercredi sur la ligne TGV Paris-Marseille. En cause, une panne d'aiguillage au niveau du secteur Le Creusot, Monceau, Montchanin. Résultat, des retards importants jusqu'à 3h30 pour certains trains Ouigo. Et une rame inouïe ne desservira même pas Marseille. La SNCF indique que des équipes du réseau ferré sont en cours d'intervention. D'autres lignes comme Bordeaux-Marseille sont également touchées. Toutes les écoles arlésiennes comptent désormais au moins une zone de fraîcheur pour faire face aux fortes chaleurs. Sur les 39 établissements de la commune, 5 sont entièrement climatisés et les autres sont équipés d'espaces rafraîchis activés en cas de vigilance orange. Les salles sont réglées autour de 26 degrés et ces aménagements ont un coût environ 314 000 euros. Un automobiliste de 61 ans est gravement blessé après une violente altercation avec un chauffeur de poids lourd à Nîmes. Selon les premiers éléments, un différend routier aurait dégénéré entre les deux conducteurs avant un passage à l'acte. L'automobiliste a été frappé, il a chuté et perdu connaissance. Il a été transporté au CHU de Nîmes. Le chauffeur du camion a été interpellé et placé en garde à vue. Une enquête est en cours. Un père de famille et son fils, originaire de Port-de-Bouc, ont été décorés après avoir sauvé un jeune homme de la noyade à Martigues. Les faits remontent à mars 2025. Alerté par son fils de 10 ans, le père s'est jeté à l'eau pour sortir la victime âgée de 19 ans. Le père et son fils ont reçu la médaille de bronze pour acte de courage et de dévouement. Enfin, c'est un nouveau festival d'humour qui s'installe à Nîmes cet été. Ça s'appelle la Barbin du Rire et c'est jusqu'au 26 août, Théo Mollet.
3: Oui, le principe est simple. Chaque mercredi soir, le public découvre une comédie différente en plein air, dans une ambiance estivale et conviviale. Au programme, théâtre de boulevard, improvisation, spectacle humoristique et comédie romantique. Des artistes régionaux assurent également les premières parties dans le but de mettre en valeur les talents locaux. Le coup d'envoi est donné aujourd'hui avec la comédie « On ne divorce plus ». Au total, 10 spectacles sont annoncés tout au long de l'été, avec notamment les humoristes Bénédicte Bousquet ou encore le duo des imitateurs.
2: Merci Théo. Les représentations débutent à 20h30. C'est au Mas de la Barbin, route de Sauve. Voilà pour l'actualité. Bonne fin de journée avec Radio Camargue.
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1: Il va encore faire beau et très chaud demain sur la Camargue. Le soleil va largement briller et il y aura peut-être un petit peu de vent l'après-midi localement. En ce qui concerne les températures, le matin 27 à 32 degrés et ça montera l'après-midi avec 31 à Arles et Saint-Chamas. On aura 32 degrés à Nîmes et 34 le maximum pour Saint-Gilles. Sur Radio Camargue, on vous a prévu Rihanna maintenant avec Diamonds.
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0: 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De quoi est-ce qu'on parle, Émilie, aujourd'hui?
1: J'ai une nouvelle astuce pour enlever facilement les taches de cire de bougie.
0: Ah, ça c'est bien ça.
1: Elle est pas mal. En fait, vous allez placer, donc, vous avez de la cire de bougie qui est tombée par exemple sur votre canapé ou je ne sais où.
0: Ouais.
1: Vous allez placer un sopalin dessus, d'accord? Et vous allez prendre votre sèche-cheveux et vous allez souffler par-dessus quelques secondes. En fait, la cire va fondre, mais doucement, et le papier va l'absorber.
0: Et est-ce que le canapé et risque pas de l'absorber en même temps quand même?
1: Ah bah le canapé il est peut-être foutu, mais en tout cas j'ai dit canapé, mais ça peut être votre nappe de table, etc.
0: Oui.
1: En tout cas voilà, pour enlever la cire, au lieu de gratter là et d'en mettre de partout, vous faites ça.
0: C'est galère la cire quand ça tombe sur du tissu,
1: c'est galère,
0: etc.
1: Bah oui. Hein Guillaume?
0: Ah bah oui, on a déjà raconté à l'antenne en plus que voilà,
2: on
0: nous avait fait tomber sur une chaise en tissu toute neuve et tout, qu'on avait gratté pendant des heures pour l'enlever, etc. Bon, c'est passé incognito cependant, hein, en attendant.
1: Oui, c'est vrai.
2: Ouais. Et le chocolat sur un tissu noir aussi, très très. Alors, tu arrives à l'enlever, mais alors il reste longtemps.
0: En tout cas, on aura encore appris un truc aujourd'hui et ça, c'est très cool. Dans quelques instants sur Radio Camargue, on va se caler Benson Boone. Beautiful Girls, c'est ce qui arrive pour votre après-midi. Si vous êtes dans la voiture, on fera un point complet sur vos conditions de circulation. A tout de suite.
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33: Quelques petits ralentissements ce soir sur les routes camarguaises. Entre Fosses et Port-de-Bouc, sur la N568, vous perdez 5 minutes. 5 minutes de retard également à Istres sur la Transhumance depuis Boucasson en direction de Miramas. En revanche, ça roule très bien à Salon de Provence. Pas le moindre ralentissement dans le centre-ville ou sur la D16. Et puis ça roule très bien également à Arles, sur le boulevard des Lys ou autour de l'aqueduc du Pont de Croix. Bonne route.

0: Vous écoutez Radio Camargue avec Benson Boone, c'était Beautiful Things.
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0: Le sujet du jour, aujourd'hui on dit à la plage, il y a toujours quoi? C'est vous qui complétez cette phrase, vous pouvez nous envoyer vos messages au 07 44 88 50 40. Émilie était sur les petits papiers mamie qui sont toujours ultra bien équipés avec les petites chaises pliantes, la petite table, le petit parasol, la petite glacière. Franchement ils font envie parce qu'ils ont tout pensé quoi. Et moi je pense qu'il y a toujours ce gars qui décide de s'installer juste à côté de toi alors qu'il a la plage entière, tu vois, ça me rend dingue ça.
2: Ça
0: m'énerve, mais va ailleurs en fait, laisse-moi un périmètre.
3: C'est le type de l'autoroute, lui. C'est il y a 3 files, il y en a une qui est pleine, il va se mettre là parce qu'il y a les gens qui sont là.
0: Regarde sur les SMS, il y a Jérémy qui dit « Moi, je dis qu'à la plage, il y a toujours quelqu'un pour coller son parasol à 2 cm du tien alors qu'il y a plein de place ailleurs. » Mais c'est vrai, il a raison, c'est vrai. Allez-vous, poussez-vous, je vais faire comme les petits papis, je vais m'équiper d'une barrière maintenant. Petite barrière autour de mon camp, tu sais, je vais me faire un truc là, je vais y réfléchir. Cynthia nous dit « À la plage, il y a toujours du vent pour te pourrir la serviette dès que tu te lèves. » C'est vrai. Et pour avoir récemment fait un pique-nique à la plage, mesdames, messieurs, à la plage, il y a toujours du sable qui se met dans ton sandwich. Horrible.
2: La sensation, c'est vrai.
0: Oh, quel enfer. Et moi, je dirais, à la plage, il y a toujours le gros chariot avec chichi, beignet, chouchou, tout ça, là.
3: Ah oui.
2: Oh là là, bien sûr, et les glaces et tout. Oh là là.
0: Moi, j'ose pas acheter dans ces trucs. J'ai peur de tomber malade, je t'assure.
2: Bah, les glaces, ça va.
0: Mais non, mais les beignets qui passent toute la journée à 40 degrés, là, excuse-moi. Mais
3: ils passent pas toute la journée. Ils rechargent une fois que leur truc est vide. Je peux te le dire, je l'ai déjà fait.
0: Alors, justement, raison de plus de pas te faire confiance là-dessus.
3: Ben non, mais je dirais la vérité en disant, bon après, il y en a qui ne le font pas, ils sont un peu gras, quoi.
0: Bon, n'hésitez pas avec vos messages en attendant 07 44 88 50 40. Vous nous envoyez ça dès maintenant, puis on en reparlera un petit peu plus tard. Le journal des bonnes nouvelles est sur Radio Camargue, classique d'IAM maintenant avec Je danse le Mia.
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1: Le journal des bonnes nouvelles. Jérôme.
2: Les rois de la com et des bonnes idées, hein. Franchement, Burger King annonce que le Sunday ou la boisson moyenne passe à 1,50€ pour les clients résidant dans les départements placés en vigilance orange. Et si votre département va au rouge, c'est 1€.
1: Ils sont très forts, Burger King sur la com.
3: Hein. Excellent.
1: Eh ben, bravo à eux. Le zapping arrive, dans un instant on va revenir sur le début de l'émission. Jérôme, Émilie qui t'a injustement accusé d'oublier de nous prévenir que c'était les soldes et qui a fait un panier de courses hier soir, franchement n'importe quoi, nul. Eh ben, vous allez voir que dans le zapping qui arrive dans un instant, on va vite se rendre compte qu'il y a quand même une chose que les hommes savent faire et les femmes non. Voilà, vous voulez l'égalité, vous ne l'aurez pas, parce que il y a un truc qu'on sait mieux faire que... Ben restez là, ce sera dans un instant. Avant tout ça, Amel Bent avec L'amour ça se donne et les infos avec Virginie Quianon sur Radio Camargue.
4: Bonsoir à tous, à la une de l'actualité, la vague de chaleur continue de s'intensifier en France. 72 départements seront placés en vigilance rouge pour la canicule demain, un niveau d'alerte inédit. La température dépasse localement les 40 degrés et les conséquences s'accumulent. Coupures d'électricité, perturbations dans les transports, écoles fermées et fortes tensions dans les hôpitaux. Et la chaleur provoque également un épisode de pollution à l'ozone. Dans le Nord et le Pas-de-Calais, la vitesse maximale est abaissée de 20 km/h sur les grands axes et les poids lourds sont limités à 80 km/h. Des mesures similaires sont prises dans les Bouches-du-Rhône. Selon Monique Barbu, ministre de la Transition écologique, une nouvelle vague de chaleur est attendue autour du 10 juillet. La colère monte dans la fonction publique. Les 8 principales organisations syndicales appellent à une journée de mobilisation à la rentrée et n'excluent pas une grève le 29 septembre. Elles réclament une hausse des salaires et la revalorisation du point d'indice. Un rendez-vous autour des salaires est prévu le 6 juillet avec le gouvernement. Les parlementaires sont parvenus à un accord sur la loi de programmation militaire. Les députés et sénateurs valident une hausse de 36 milliards d'euros du budget des armées d'ici 2030. L'enveloppe totale atteint 436 milliards d'euros avec un effort accéléré sur la période. Le texte doit encore être adopté fin juin avant une possible promulgation le 14 juillet par Emmanuel Macron. Le prix du pétrole poursuit sa baisse sur les marchés mondiaux. Le baril de WTI passe sous les 70$, une première depuis le début de la guerre au Moyen-Orient. Le Brent repasse lui sous les 75$ et les cours reculent avec l'apaisement des tensions et la reprise du trafic dans le détroit d'Ormuz. Le Monde du Livre lance une nouvelle campagne nationale pour encourager la lecture cet été. L'idée, c'est de montrer que lire permet de s'évader et d'être libre dans un contexte marqué par la concurrence des écrans et la baisse de la lecture. Mathéo, 7 ans, adore se plonger dans ses livres.
5: Oui, j'aime bien lire parce que j'apprends des mots et ça m'aide à inventer des personnages ou à penser à des personnages. J'aime bien les BD, je lis des romans de mon âge et des romans de maman. Le livre avec l'histoire la plus drôle, c'était des BD un peu courtes, mais c'est des trucs drôles. C'est bien de lire parce que tu peux imaginer les personnages et ça t'apprend à bien parler.
4: Propos recueillis par Julie Pierret. Voilà pour l'actualité. Bonne fin de journée à tous.
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0: Beyoncé sur Radio Camargue avec Crazy in Love.
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0: On va sur internet pour le zapping humour. Alors je pourrais pas vous citer les auteurs de la vidéo originale parce que c'est une vidéo qui a été repostée.
2: Mais est-ce qu'elle a été repostée?
0: Ah non, elle a été repostée
3: et compostée. Okay.
0: Elle n'a pas été compostée encore, mais ça va pas tarder. Okay. Cette vidéo nous apprend une leçon d'humanité, mesdames, messieurs, tout simplement.
2: Oula.
0: Les hommes savent faire quelque chose que les femmes ne savent pas faire.
2: Ah bon?
0: Ah oui. Non, mais tu veux l'égalité, Émilie. Mais tu ne l'auras
2: Qu'est-ce
0: pas.
2: Que c'est
0: bah parce que tu vas
2: Qu'est-ce
0: apprendre que quelque chose de très simple. Écoutez bien.
2: Oh là là.
4: Je vais vous montrer la seule chose que les hommes savent faire, mais pas les femmes.
5: C'est quoi? C'est quoi? Je suis comme toi là.
0: Aïe, tu l'as.
5: C'est quoi? Je comprends pas ce que tu fais là. Tu veux faire quoi? J'ai pas compris. Moi aussi, je sais le faire. C'est trop facile.
2: Elle comprend pas.
5: Que vous savez faire qu'on ne sait pas faire.
0: Ça dure une minute et demie, hein.
5: J'ai pas compris.
0: On va pas partir sur une minute et demie. Là.
5: Tu fais quoi? Mais parle! Dis-moi.
2: Et maintenant, justement.
5: Comme ça?
0: Comme ça?
5: Tiens sa main.
2: Ah, c'est drôle.
0: Bon, l'histoire dit qu'elle est encore en train de réfléchir à ce qui se passe et qu'elle a toujours pas saisi la subtilité du truc. Un petit commentaire, Émilie, ou pas, alors, du coup
2: Oh, je trouve c'est drôle et je pense que c'est un peu vrai, effectivement, ouais, on est d'accord.
0: Moi, j'avais prévenu, personnellement. Sur Radio Camargue, sur 100 Français, ça arrive dans un instant et voici Bruno Mars avec I Just Might.

0: Slimane sur Radio Camargue avec Vie en Seine.
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0: On joue sur 100 français, les questions sur nous, notre manière de faire, de voir les choses, l'occasion de voir si vous êtes concerné, d'accord, pas d'accord, et si vous arrivez à trouver la bonne réponse qui se situe entre 0 et 100. Voici la question, écoutez bien, sur 100 français, combien ont déjà refusé de laisser passer une ambulance avec les gyrophares sous prétexte qu'elle abuse de sa priorité?
2: Non, parce qu'ils peuvent jamais être sûrs que c'est de l'abus ou que c'est pour une vraie urgence. On peut jamais être sûr.
0: C'est une ambulance. Les ambulances, tu sais, normalement...
3: Et c'est interdit.
0: Le SAMU, oui, mais les ambulances, on ne sait pas. Hein.
3: En général, s'ils se font gauler en mettant les pimpons et qu'ils n'ont pas le droit, je crois que c'est très très violent au niveau de l'amende et tout ça.
0: Alors
3: pour
0: les conducteurs. Là, ce n'est pas les ambulanciers, c'est les gens qui ne laissent pas passer les ambulances en se disant « Oh non, toi, t'abuses. »
2: Et en même temps, attends, 2 secondes. Si tous les 3, on se retrouvait dans une ambulance, est-ce qu'on n'utiliserait pas les pimpons pour pouvoir passer dans un embouteillage?
3: Vers 15h59, c'est-à-dire quand t'es pas loin de finir ta journée.
0: Mais écoute-moi bien, non seulement j'utilise le pimpon, mais je conduis comme un pilote de rallye avec des freins à main et tout le reste, bien sûr.
3: Et c'est là où tu te rappelles, il y avait quelqu'un à l'arrière.
0: Vas-y que je roule à gauche, j'ai rien à faire.
2: Tout le monde le ferait.
0: Alors sur 100 français, combien ont déjà refusé de laisser passer une ambulance sous prétexte qu'elle abuse de sa priorité?
3: 14.
0: 14 pour Jérôme.
2: J'espère moins, je vais dire 9, j'espère moins quand même, enfin.
0: Bravo Jérôme, c'est 22.
2: Mais qui sont mauvais.
0: Mais oui, ils sont là en train de se dire, oh non, tu pousses un peu, tu pousses un peu. Ouais. Bon allez, dans quelques instants, on va retrouver sur Radio Camargue Alex Warren avec Fever Dream. Histoire de profiter pleinement de la fin de journée. Et puis il y aura les infos qui seront de retour également à 18h ici sur Radio Camargue. A tout de suite.
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41: C'est toujours très fluide sur les routes camarguaises ce soir. Il y a tout de même un ralentissement. Il se situe à Istres sur la Transhumance depuis Boucasson vers Miramas. Vous perdez 5 petites minutes. Partout ailleurs, ça avance plutôt bien. Rien à signaler à Arles, autour de l'aqueduc du Pont de Croix ou sur le boulevard Émile Combe. À Salon de Provence, dans le centre-ville et sur la D16, vous circulez bien. Et rien à signaler non plus sur la N568 entre Fos et Port de Bouc. Bonne route.

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1: On est très heureux d'être avec vous pour terminer cette journée de mercredi sur Radio Camargue. Dans un instant, Kenji arrive, on écoutera September également. Et à 18h, on va retrouver l'info régionale présentée par Virginie Quiénon sur Radio Camargue. 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
2: Bonsoir Guillaume, bonsoir à tous. L'info en Camargue et dans la région avec cette alerte pollution toujours en vigueur dans les Bouches-du-Rhône. Demain, la vigilance de mise dans le Gard face aux noyades. Et puis en foot, Mason Greenwood dans le viseur de l'AS Roma. Avance un coup d'œil sur le temps. Demain en Camargue, du soleil toute la journée avec un léger voile nuageux dans l'après-midi. Les températures demain matin, 29 degrés à Fos, 30 à Arles, 32 à Salon. Demain après-midi, il fera 27 à 34 degrés. Mais tout d'abord, la vague de chaleur continue de s'intensifier en France. 72 départements seront en vigilance rouge pour la canicule dès demain. Un niveau d'alerte inédit. Les températures vont dépasser les 40 degrés localement avec de lourdes conséquences. Coupures d'électricité, perturbations dans les transports, écoles fermées ou aménagées et fortes tensions dans les hôpitaux. Les Bouches-du-Rhône et le Vaucluse restent en vigilance orange. Le Gard est en jaune. L'alerte de niveau 2 pour la pollution à l'ozone est maintenue pour la journée de demain dans les Bouches-du-Rhône. Au programme, la circulation différenciée de 6h à 23h59 dans la ZFE et puis la vitesse réduite de 20 km/h sur les routes du département. Les habitants sont encouragés à limiter leurs déplacements et à prendre les transports en commun. Les autorités appellent à la vigilance dans le Gard face au risque de noyade en plein épisode de canicule. Plus de 1400 noyades ont été recensées en France l'an dernier, dont plus de 400 mortelles. Les services de l'État rappellent les risques de chocs thermiques, en particulier chez les enfants et les personnes âgées. Ils insistent également sur la surveillance permanente des enfants et la prudence en milieu naturel. Depuis le 18 juin, 43 personnes se sont noyées partout en France. À Arles, la municipalité équipe désormais toutes les écoles d'au moins une salle climatisée face aux fortes chaleurs. Depuis le 15 juin, des dispositifs ont été installés dans 39 établissements de la ville. À l'école Brassens-Camus, dans le quartier du Trébon, les températures sont passées de plus de 40 degrés à environ 26 degrés dans certaines salles. La ville évoque un investissement global de 314 000 euros complété par des plantations d'arbres et des jeux d'eau. La Chambre de commerce et d'industrie du Pays d'Arles veut accompagner les salariés, demandeurs d'emploi et les entrepreneurs dans leurs projets professionnels. Son centre de bilan de compétences propose 4 formules adaptées, de la réflexion sur une reconversion à la création d'entreprises. Enfin, en foot, le mercato se poursuit à l'OM. Mason Greenwood est dans le viseur de l'AS Roma. Selon la presse italienne, le club en fait sa priorité. Mais pour l'instant, aucune offre n'a été transmise à Marseille. Une pétition contre l'arrivée du joueur a aussi été lancée à Rome sur fond de polémique. Mason Greenwood est accusé de violence sur sa compagne. Voilà pour l'actualité. Bonne soirée avec Radio Camargue.
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1: Il va encore faire beau et chaud demain sur la Camargue. Faudra bien vous hydrater, le soleil va briller fort et il pourrait y avoir un petit peu de vent, notez-le, dans l'après-midi localement. Les températures au réveil, 27 au Sainte-Marie-de-la-Mer, on aura 29 degrés à Port-Saint-Louis-du-Rhône, 30 degrés à Arles et 32 à Mouriès. Et l'après-midi, ça devrait aller jusqu'à 34 degrés maximum. Sur Radio Camargue, c'est September maintenant avec Cry For You.
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0: Kenji sur Radio Camargue, c'était Andalouse.
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0: Allez, on joue au qui a dit une célébrité qui prononce une phrase. On essaie de retrouver qui est la célébrité en posant plein de questions. Ça va vous mettre sur la piste et du coup, vous pourrez jouer en même temps que nous. Sachant que si on se trompe, on a 10 secondes de malus. Le seul indice qu'on va avoir dès le début, c'est la voix. Grosse voix, c'est un homme. Petite voix, c'est une femme. Jérôme, qui a dit aïe aïe.
2: C'est un peu normal d'avoir un jardin secret.
0: Français?
3: Oui.
0: C'est d'un vague, cette phrase. Mais... est-ce que c'est un acteur?
3: Non.
4: Un chanteur?
3: Non.
0: Un humoriste?
3: Oh. Non.
0: Un présentateur télé.
3: Oui.
0: Qui a un petit jardin secret.
3: Okay. Oui.
0: Cyril Ferraud.
4: Ok.
3: Oh. Bonne réponse.
4: Non.
0: Allez. Vous savez pourquoi j'ai pensé à Cyril Ferraud?
4: Allez, vas-y.
0: Parce qu'on ne sait pas qui vit avec Cyril Ferraud. On ne connaît rien de sa vie, en fait, Cyril Ferraud. Quand tu réfléchis.
4: Ouais, c'est vrai.
3: Il a dit ça parce qu'on a appris il y a un peu de temps qu'il avait eu un enfant, en fait.
0: Ah bah bravo,
3: il y a personne.
0: Bah voilà, bah on sait pas. Bah
3: enfin,
0: bravo
3: lui, il a pas accouché. Hein.
0: Non mais on se doute. Tu vois, c'est vrai qu'on connaît peu de choses de la vie privée de Cyril Ferraud, tu vois, finalement.
3: Oui, et on a tous envie de savoir.
4: Qu'il avait un enfant.
3: Oui, ça, mais il l'avait pas dit, on l'a découvert. Il l'avait pas dit que
4: oui, il l'avait pas annoncé.
3: Les paparazzi l'ont découvert alors que bah
0: bon, est-ce que déjà, quoi. Bon, juste on peut s'arrêter sur le fait que j'ai trouvé la réponse extrêmement rapidement parce que
4: bravo Guillaume.
0: Oui, mais
3: pour la durée de la séquence, on a discuté un petit peu parce que c'était tellement fort et rapide et vif.
0: Ah oui, c'est vrai que là, je suis désolé, je vous ai gâché un peu le plaisir, mais bon, en même temps.
4: Un peu, ouais.
0: La satisfaction.
3: Comment ça, ma femme.
0: Bon, Jennifer Lopez, David Guetta pour la suite avec Save Me Tonight. Et si vous êtes en voiture, il y aura l'info trafic sur Radio Camargue.
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6: Un petit ralentissement ce soir à Arles sur la N113 entre Fourchon et Route de Saint-Gilles. Vous perdez 5 minutes. 5 minutes de retard toujours pour vous qui circulez sur la Transhumance à Istres depuis Boucasson en direction de Miramas. Et puis 5 minutes de retard également sur la N568 entre Fos et Port-de-Bouc. Partout ailleurs, ça avance plutôt bien. Aucun ralentissement sur les grands axes. Bonne route.

0: Jennifer Lopez et David Guetta, vous êtes sur Radio Camargue avec Save Me Tonight.
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0: Le sujet du jour aujourd'hui, c'est une petite phrase à compléter avec les vacances qui vont approcher. On va parler de la plage aujourd'hui. À la plage, il y a toujours quoi ? Vous pouvez envoyer vos messages au 07 44 88 50 40. Inès sur les SMS nous dit à la plage, il y a toujours des gosses qui courent partout et qui t'envoient du sable plein la figure. Voilà.
2: Ouais. Oh oui, c'était moi petit ça.
0: Non, bah, c'est les miens des fois, hein, j'avoue. Je dois trop près des gens, puis des fois.
2: Non, mais c'est vrai que petit, t'as pas cette notion où tu fais des cache-cache avec tes potes, et puis à un moment, quand t'es trouvé, on veut t'attraper, et non, on ne t'attrape pas.
0: Et c'est là où tu fais tes meilleurs dérapages à côté des serviettes des gens.
3: Et ça crie, bien sûr, quand toi t'essaies de faire une petite sieste au soleil.
0: C'est pas l'endroit pour faire une sieste là.
2: Oui, c'est vrai.
0: Alexandre nous dit, à la plage, il y a toujours une mouette qui essaie de te piquer ton sandwich. Faut avoir les yeux partout.
3: C'est vrai, c'est pas faux. Moi, ça me fait peur. Hein.
0: Non, les mouettes, ça va. Les goélands. Les goélands, mon Dieu, c'est gros, un goéland, dis donc.
2: Ah, bah, le goéland, c'est une mouette qui a fait de la muscu.
0: Oh, attends, c'est, on dirait une dinde qui vole, tellement c'est gros cette affaire. Hein.
2: Et on en parle aussi de cette personne qu'on voit tous faire. Et on sait que ça va être pour nous. Qui n'en a rien à faire du vent et qui secoue sa serviette à 1 cm de toi, vous savez, pleine de sable.
0: Ah oui.
3: Eh oui.
0: À ce moment-là, t'as envie de lui faire manger le sable, de lui mettre sa tête dedans.
3: Et on en parle de la personne qui s'installe et qui prend son enceinte et qui met la musique à fond juste à côté de toi.
0: C'est de la mauvaise éducation. C'est des gens qui savent pas vivre en société. C'est pas possible. Tu fais pas ça en fait. Mais merci en tout cas pour vos nombreux messages arrivés au 07 44 88 50 40. Dans un instant, le journal des bonnes nouvelles et avant

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1: Le journal des bonnes nouvelles. Jérôme, direction l'Autriche avec le premier bébé McDo du pays. Alors qu'il se rendait à l'hôpital, un couple d'Autrichiens a décidé de s'arrêter dans un McDo qui était vraiment beaucoup plus proche de l'hôpital pour avoir un coup de main. Et bien, tout s'est très bien passé. La petite Émilie, avec un Y, est née et elle est en pleine forme.
2: Incroyable.
3: Elle a accouché dans le McDo?
1: Oui.
3: Oh, l'enfer.
2: T'imagines, t'es avec ton burger, là.
3: Je pense que t'as plus faim, excuse-moi, parce que c'est quand même une épreuve, on va pas se mentir. À mon avis, tu finis pas ton Big Mac, si t'as
1: cité
3: ton truc.
1: J'aurais pu l'appeler Potatoes.
3: Ouais, mais est-ce qu'elle va avoir du McDo à gratuit toute sa vie ou pas?
1: Alors, je ne sais pas du tout, mais je t'invite à contacter McDo et leur demander.
3: Oui, non, mais après, je vais peut-être pas non plus me donner la peine, c'est gentil. Merci, Jérôme. Il y aura le chiffre du jour dans un instant. On va parler de l'activité que font les Français dans leur lit. Alors attention, non, Jérôme. On enlève dormir et le sport. Le sport de lit. Voilà, c'est les autres activités qu'on aime faire dans le lit. On vous en parle dans quelques instants. Mais d'abord, Lady Gaga avec Paparazzi et les infos avec Virginie Quianon sur Radio Camargue.
4: Bonsoir à tous. À la une de l'actualité, la vague de chaleur continue de s'intensifier en France. 72 départements seront placés en vigilance rouge pour la canicule demain, un niveau d'alerte inédit. La température dépasse localement les 40 degrés et les conséquences s'accumulent. Coupures d'électricité, perturbations dans les transports, écoles fermées et fortes tensions dans les hôpitaux. Et la chaleur provoque également un épisode de pollution à l'ozone. Dans le Nord et le Pas-de-Calais, la vitesse maximale est abaissée de 20 km/h sur les grands axes et les poids lourds sont limités à 80 km/h. Des mesures similaires sont prises dans les Bouches-du-Rhône. Selon Monique Barbu, ministre de la Transition écologique, une nouvelle vague de chaleur est attendue autour du 10 juillet. La colère monte dans la fonction publique. Les 8 principales organisations syndicales appellent à une journée de mobilisation à la rentrée et n'excluent pas une grève le 29 septembre. Elles réclament une hausse des salaires et la revalorisation du point d'indice. Un rendez-vous autour des salaires est prévu le 6 juillet avec le gouvernement. Les parlementaires sont parvenus à un accord sur la loi de programmation militaire. Les députés et sénateurs valident une hausse de 36 milliards d'euros du budget des armées d'ici 2030. L'enveloppe totale atteint 436 milliards d'euros avec un effort accéléré sur la période. Le texte doit encore être adopté fin juin avant une possible promulgation le 14 juillet par Emmanuel Macron. Le prix du pétrole poursuit sa baisse sur les marchés mondiaux. Le baril de WTI passe sous les 70 dollars, une première depuis le début de la guerre au Moyen-Orient. Le Brent repasse, lui, sous les 75 dollars. Et les cours reculent avec l'apaisement des tensions et la reprise du trafic dans le détroit d'Ormuz. Le Monde du Livre lance une nouvelle campagne nationale pour encourager la lecture cet été. L'idée, c'est de montrer que lire permet de s'évader et d'être libre dans un contexte marqué par la concurrence des écrans et la baisse de la lecture. Mathéo, 7 ans, adore se plonger dans ses livres.
5: Oui, j'aime bien lire parce que j'apprends des mots et ça m'aide à inventer des personnages ou à penser à des personnages. J'aime bien les BD, je lis des romans de mon âge et des romans de maman. Le livre avec l'histoire la plus drôle, c'était des BD un peu courtes, mais c'est des trucs drôles. C'est bien de lire parce que tu peux imaginer les personnages et ça t'apprend à bien parler.
4: Propos recueillis par Julie Pierret. Voilà pour l'actualité, bonne fin de journée à tous.
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1: Le chiffre du jour. 3 comme 3 activités que les Français aiment faire dans leur lit selon une étude qui vient d'être publiée. Alors si vous nous rejoignez, on enlève immédiatement dormir et l'autre activité qu'on peut éventuellement faire dans cet endroit, etc.
2: Voilà, exactement.
1: Et d'après vous, qu'est-ce que les Français aiment faire dans leur lit?
2: Du téléphone.
3: Lire,
1: bonne réponse d'Emilie, c'est le premier point.
3: Ouais.
1: 76% des Français aiment lire dans leur lit.
3: Et voilà.
1: C'est vrai que c'est bien, t'as un peu confort et tout, c'est plutôt pas mal. Numéro 2.
2: Le téléphone.
1: Non, regardez la télévision.
2: Ah oui.
1: 54%.
3: Ah bah oui, bien sûr.
1: Moi, j'aime pas du tout regarder la télé dans le lit. Je trouve qu'il n'y a aucune position où t'es bien.
2: Bah si. Ah, si.
1: Mais d'autant plus, toi qui as des lunettes, il y a un moment, enfin, je suis désolé, tu veux te mettre sur le côté, t'as les lunettes qui te rentrent. Non, je parle d'Emilie. Qui te rentrent dans le pif.
3: Enfin, non, je mets pas les lunettes.
1: Ah oui. Ah ouais, mais moi, si je mets pas les lunettes, je vois pas la télé, y a aucun intérêt, hein, vraiment.
3: Ah ouais. Avec les lunettes, c'est plus compliqué.
2: Bah oui, non, une plus grande télé. Hein.
1: Non, mais c'est pas ça, il me faut un chien, un labrador pour regarder la télé, parce que j'y vois rien du tout, vraiment.
2: Là, qui te raconte.
1: Et alors, plus surprenant, le troisième truc que les Français aiment faire dans leur lit, c'est travailler.
2: Le téléphone.
1: Travailler. 37% des Français travaillent dans leur lit. Ça fait un Français sur 3, et plus on est jeune, plus on travaille dans son lit. Tu vois, les étudiants, etc., ils se posent sur leur lit pour faire leurs devoirs, etc.
3: Ah, pas du tout.
2: Ah, ouais, mais oui, t'as raison, mes filles, elles faisaient ça au lycée.
1: Je trouve ça horrible.
2: Elles travaillaient sur leur lit.
1: Ah ouais,
2: non, mais pas.
1: Non, mais moi, je me mets à bosser sur le lit, ça dure 10 minutes, et je pars en sieste de 3h30. Un niveau productivité, on repassera, parce que ça va pas le faire. Quoi?
2: Non, autant le faire directement au bureau. Petite sieste au bureau, c'est la meilleure.
1: Pas certain que le patron apprécie, mais pourquoi pas. L'effet véridique de demain dans un instant sur Radio Camargue, et juste avant Manon Lisa et le petit pêcheur. Belle soirée.

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0: perd demain. Non, ça c'est une référence qu'à 60 ans, on va peut-être arrêter maintenant. On a la disparition de Michael Jackson en 2009, le 25 juin. Alors, beaucoup de gens se souviennent précisément où ils étaient à ce moment-là.
1: Ah oui.
0: Nous, on était en train de
1: faire un
0: barbecue avec l'équipe de la radio et je me souviens de m'être arrêté à un feu rouge. J'étais suivi par des voitures de. Il y avait toi, je crois.
1: Mais moi, je me suis arrêté à côté de toi et t'as ouvert la fenêtre.
0: Il y en a Michael Jackson, il est mort. Quoi ?
1: Ouais.
0: Quoi ? Oh, c'était un truc de fou. Ouais, exactement. 2021, une autre disparition. Wes Madico du groupe Alané nous a quittés en 2021, le 25 juin. Et puis en 2023, on reste dans la joie et la bonne humeur. Lors d'un concert à Londres, Pink reçoit sur scène un sachet contenant les cendres de la maman d'une fan. Elle a bloqué deux secondes et elle a déclaré qu'elle savait pas trop quoi en penser. Et elle a reposé le sachet, puis elle a continué le concert. Quoi. Vraiment, c'est... Ne lancez pas tout et n'importe quoi sur les chanteurs, quoi. Enfin, c'est.
2: Franchement. Non, mais à quel moment tu dis que ça va lui faire plaisir, surtout.
1: Mais c'est ça.
0: Ouais, mais vous l'amenez maman au concert, elle l'a amené au concert, voilà. Après, bon, vous voulez pas le lancer sur scène, quoi. Faites pas ça. Les anniversaires.
2: Est-ce que vous êtes chaud ce soir?
0: Non, là, elle a du coup la refroidie. Les anniversaires. Robert Charlebois.
1: Oula!
2: Parlez pas des références un peu.
0: Non, mais il est vivant, Robert Charlebois, Jérôme. 82 ans demain, Robert Charlebois. Il est vivant, Robert Charlebois.
2: Youpla Boum aussi, il est vivant.
0: Ouais, mais Robert Charlebois, c'est une légende de la musique.
2: Charlebois, mais il n'y a plus de R. À fil des années, il y a une lettre qui s'en va, quoi. Robert Charlebois.
0: Pierre-François Martin Laval, PEF, à 58 ans. C'est l'anniversaire de Philippe Lachaud demain, 45 ans. Et bon anniversaire à Benson. Benson Boone aura 24 ans demain et on a fait le tour de la journée. Je pense qu'on a bien rendu hommage à tout le monde, donc on peut passer à la suite de l'émission. On va vous souhaiter une bonne soirée. Bonne soirée Jérôme, bonne soirée Émilie.
1: Bisous. Oui, bonne soirée.
0: On se quitte sur Radio Camargue avec Zao et MC Solar qui arrivent dans un instant. On va retrouver la playlist de l'été également à partir de 19h. On vous fait des gros bisous et puis on vous dit à demain sur Radio Camargue. Salut.
2: Bisous.
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1: Merci d'écouter Radio Camargue et bienvenue à vous. Dans quelques instants, c'est la playlist de l'été avec Christophe Maé pour La Lune. Il y aura Ellie Goulding également. Et à 19h, un dernier rendez-vous avec l'info régionale et Virginie Quiénon sur Radio Camargue.
2: Bonsoir Guillaume, bonsoir à tous. L'info en Camargue et dans la région avec cette alerte pollution toujours en vigueur dans les Bouches-du-Rhône. Demain, la vigilance de mise dans le Gard face aux noyades. Et puis en foot, Mason Greenwood dans le viseur de l'AS Roma. Avance un coup d'œil sur le temps. Demain en Camargue, du soleil toute la journée avec un léger voile nuageux dans l'après-midi. Les températures demain matin, 29 degrés à Fos, 30 à Arles, 32 à Salon. Demain après-midi, il fera 27 à 34 degrés. Mais tout d'abord, la vague de chaleur continue de s'intensifier en France. 72 départements seront en vigilance rouge pour la canicule dès demain. Un niveau d'alerte inédit. Les températures vont dépasser les 40 degrés localement avec de lourdes conséquences. Coupures d'électricité, perturbations dans les transports, écoles fermées ou aménagées et fortes tensions dans les hôpitaux. Les Bouches-du-Rhône et le Vaucluse restent en vigilance orange. Le Gard est en jaune. L'alerte de niveau 2 pour la pollution à l'ozone est maintenue pour la journée de demain dans les Bouches-du-Rhône. Au programme, la circulation différenciée de 6h à 23h59 dans la ZFE et puis la vitesse réduite de 20 km/h sur les routes du département. Les habitants sont encouragés à limiter leurs déplacements et à prendre les transports en commun. Les autorités appellent à la vigilance dans le Gard face au risque de noyade en plein épisode de canicule. Plus de 1400 noyades ont été recensées en France l'an dernier, dont plus de 400 mortelles. Les services de l'État rappellent les risques de choc thermique, en particulier chez les enfants et les personnes âgées. Ils insistent également sur la surveillance permanente des enfants et la prudence en milieu naturel. Depuis le 18 juin, 43 personnes se sont noyées partout en France. À Arles, la municipalité équipe désormais toutes les écoles d'au moins une salle climatisée face aux fortes chaleurs. Depuis le 15 juin, des dispositifs ont été installés dans 39 établissements de la ville. À l'école Brassens-Camus, dans le quartier du Trébon, les températures sont passées de plus de 40 degrés à environ 26 degrés dans certaines salles. La ville évoque un investissement global de 314 000 euros complété par des plantations d'arbres et des jeux d'eau. La Chambre de commerce et d'industrie du Pays d'Arles veut accompagner les salariés, demandeurs d'emploi et les entrepreneurs dans leurs projets professionnels. Son centre de bilan de compétences propose 4 formules adaptées, de la réflexion sur une reconversion à la création d'entreprises. Enfin, en foot, le mercato se poursuit à l'OM. Mason Greenwood est dans le viseur de l'AS Roma. Selon la presse italienne, le club en fait sa priorité. Mais pour l'instant, aucune offre n'a été transmise à Marseille. Une pétition contre l'arrivée du joueur a aussi été lancée à Rome sur fond de polémique. Mason Greenwood est accusé de violence sur sa compagne. Voilà pour l'actualité. Bonne soirée avec Radio Camargue.
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1: Il va encore faire beau et chaud demain sur la Camargue. Le soleil va briller fort et il pourrait y avoir un petit peu de vent localement l'après-midi. Concernant les températures le matin, 27 à 32 degrés. Et l'après-midi, on aura 31 à Arles et Saint-Chamas, 32 degrés à Nîmes. Et le maximum, ce sera pour Saint-Gilles avec 34 degrés. Belle soirée à vous, c'est la playlist de l'été sur Radio Camargue. Et ça

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